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4: 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Le CIUSSS de la Mauricie Centre du Québec demande à la population d'éviter l'urgence pour les problèmes mineurs en raison de l'achalandage élevé et du déploiement du dossier santé numérique. Dès vendredi, une réorientation obligatoire sera en place dans les urgences de la région pour les cas non urgents. Les autorités assurent toutefois que les patients nécessitant des soins immédiats seront toujours traités en priorité. L'opposition officielle demande à l'Autorité des marchés publics de faire la lumière sur l'attribution du contrat du virage numérique en santé à l'entreprise américaine Epic. Le député libéral Monsef Deradji affirme avoir obtenu des informations sur les appels d'offres, laissant entendre qu'une entreprise aurait été favorisée dès 2023. Le théâtre d'été revient à la Maison des arts Desjardins de Drummondville pour une 11e édition avec la pièce « Tout sur le sexe » écrite par Laurent Paquin et Simon Boudreau. Cet événement annuel continue de se démarquer à Drummondville alors que la salle de spectacle peut opérer à 95% de capacité pendant les 25 représentations prévues pendant l'été, correspondant à une vente de quelque 23 000 billets. Finalement, côté météo, à Drummondville, cette nuit, c'est des averses avec un risque d'orage tôt en soirée et le minimum est de 8 degrés. Demain, ce sera de la pluie et le maximum sera de 8 degrés.
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Un bon mardi soir à Drummondville, toujours un plaisir de vous accompagner. Mon nom est Danaé Thériault. Et qu'est-ce qui fait jaser dans l'actualité? C'est pour les patients et les proches aidants qui fréquentent le Havre d'Élisabeth. Ils pourraient bientôt bénéficier de l'ajout d'un poteau de service taxibus à proximité. Si vous voulez en savoir plus, pas de problème, dirigez-vous sur mondremonde.com.

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Un bon mardi soir. Merci d'être à l'écoute.

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3: 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Le CIUSSS de la Mauricie-Centre du Québec demande à la population d'éviter l'urgence pour les problèmes mineurs en raison de l'achalandage élevé et du déploiement du dossier santé numérique. Dès vendredi, une réorientation obligatoire sera en place dans les urgences de la région pour les cas non urgents. Les autorités assurent toutefois que les patients nécessitant des soins immédiats seront toujours traités en priorité. L'opposition officielle demande à l'Autorité des marchés publics de faire la lumière sur l'attribution du contrat du virage numérique en santé à l'entreprise américaine Epic. Le député libéral Monsef Deradji affirme avoir obtenu des informations sur les appels d'offres, laissant entendre qu'une entreprise aurait été favorisée dès 2023. Le théâtre d'été revient à la Maison des arts Desjardins de Drummondville pour une 11e édition avec la pièce « Tout sur le sexe », écrite par Laurent Paquin et Simon Boudreau. Cet événement annuel continue de se démarquer à Drummondville alors que la salle de spectacle peut opérer à 95% de capacité pendant les 25 représentations prévues pendant l'été, correspondant à une vente de quelque 23 000 billets. Finalement, côté météo, à Drummondville, cette nuit, c'est des averses avec un risque d'orage tôt en soirée et le minimum est de 8 degrés. Demain, ce sera de la pluie et le maximum sera de 8 degrés.
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4: 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Le CIUSSS de la Mauricie-Centre du Québec demande à la population d'éviter l'urgence pour les problèmes mineurs en raison de l'achalandage élevé et du déploiement du dossier santé numérique. Dès vendredi, une réorientation obligatoire sera en place dans les urgences de la région pour les cas non urgents. Les autorités assurent toutefois que les patients nécessitant des soins immédiats seront toujours traités en priorité. L'opposition officielle demande à l'Autorité des marchés publics de faire la lumière sur l'attribution du contrat du virage numérique en santé à l'entreprise américaine Epic. Le député libéral Monsef Deradji affirme avoir obtenu des informations sur les appels d'offres, laissant entendre qu'une entreprise aurait été favorisée dès 2023. Le théâtre d'été revient à la Maison des arts Desjardins de Drummondville pour une 11e édition avec la pièce « Tout sur le sexe », écrite par Laurent Paquin et Simon Boudreau. Cet événement annuel continue de se démarquer à Drummondville alors que la salle de spectacle peut opérer à 95% de capacité pendant les 25 représentations prévues pendant l'été, correspondant à une vente de quelque 23 000 billets. Finalement, côté météo, à Drummondville, cette nuit, c'est des averses avec un risque d'orage tôt en soirée et le minimum est de 8 degrés. Demain, ce sera de la pluie et le maximum sera de 8 degrés.
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Un bon mardi soir à Drummondville, toujours un plaisir de vous accompagner. Mon nom est Danaé Thériault. Et qu'est-ce qui fait jaser dans l'actualité? C'est pour les patients et les proches aidants qui fréquentent le Havre d'Élisabeth. Ils pourraient bientôt bénéficier de l'ajout d'un poteau de service taxibus à proximité. Si vous voulez en savoir plus, pas de problème, dirigez-vous sur mondrummond.com dès maintenant.

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2: 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Le CIUSSS de la Mauricie Centre du Québec demande à la population d'éviter l'urgence pour les problèmes mineurs en raison de l'achalandage élevé et du déploiement du dossier santé numérique. Dès vendredi, une réorientation obligatoire sera en place dans les urgences de la région pour les cas non urgents. Les autorités assurent toutefois que les patients nécessitant des soins immédiats seront toujours traités en priorité. L'opposition officielle demande à l'Autorité des marchés publics de faire la lumière sur l'attribution du contrat du virage numérique en santé à l'entreprise américaine Epic. Le député libéral Monsef Deradji affirme avoir obtenu des informations sur les appels d'offres, laissant entendre qu'une entreprise aurait été favorisée dès 2023. Le théâtre d'été revient à la Maison des arts Desjardins de Drummondville pour une 11e édition avec la pièce « Tout sur le sexe » écrite par Laurent Paquin et Simon Boudreau. Cet événement annuel continue de se démarquer à Drummondville alors que la salle de spectacle peut opérer à 95% de capacité pendant les 25 représentations prévues pendant l'été, correspondant à une vente de quelque 23 000 billets. Finalement, côté météo, à Drummondville, cette nuit, c'est des averses avec un risque d'orage tôt en soirée et le minimum est de 8 degrés. Demain, ce sera de la pluie et le maximum sera de 8 degrés. 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

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Et c'est reparti la gang. Tommy Kadar qui est avec vous en studio. Je vous souhaite un excellent mercredi. Moitié de la semaine. Je vous dirais qu'on va avoir terminé là, officiellement la moitié à partir de l'heure du dîner, mais on va quand même s'accrocher à cette réalité-là. Hein. J'espère qu'on va passer une méchante belle journée ensemble, malgré le temps gris, évidemment, à l'extérieur. Je pense que c'était prévu là, depuis le début de la semaine. On l'annonce à tous les jours et d'ailleurs à toutes les demi-heures hein, à partir de maintenant et jusqu'à la fin de l'émission vers 8h40. On est déjà à 8 degrés ce matin et c'est la température qu'on attend pour toute la journée. Donc ça devrait pas vraiment bouger, mais en même temps hier on annonçait 13, puis à un certain moment donné là en avant-midi on était rendu à 18 degrés. Fait que je sais pas quoi vous dire, peut-être que la température va encore nous mentir aujourd'hui. Pluie intermittente à partir de maintenant. D'ailleurs, il y avait déjà des gouttelettes quand j'ai pris la route un peu plus tôt ce matin et ça devrait se poursuivre jusqu'à tard cet après-midi. Ensuite, ce sera seulement généralement nuageux dans le ciel au courant de la nuit avec un petit 6 degrés. On en perd 2 pour remonter à 10 demain avec des possibilités d'averse à 40%. Sinon, ce sera peut-être du soleil. Quand même, on va s'accrocher à ça. Et d'ailleurs, vendredi et samedi, on annonçait de la pluie en début de semaine. Maintenant, on annonce 2 journées ensoleillées à 13 et 17 degrés avant de terminer tout ça le dimanche avec un petit peu de pluie et 15 degrés finalement. Quand même, les températures puis les prédictions ont changé pour le mieux, je pense. On peut tous s'entendre là-dessus. Question de profiter un petit peu de notre week-end sous le soleil. Finalement, on va peut-être pouvoir ranger là les bottes de pluie puis le parapluie là. Je pensais qu'on devrait le laisser là sur le pied de la porte pendant toute la semaine. Il va peut-être avoir un petit congé. Puis tant mieux, tant mieux. Céline Dion avec sa nouveauté Dansons. Ça s'en vient en musique dans quelques instants. Cœur de pirate aussi avec Adieu. On commence avec Jason Derulo et Amir à l'instant. Et dans quelques minutes, on fait le tour des grandes lignes de l'actualité. Je vous souhaite un excellent réveil, un bon mercredi Drummond. Et partout d'ailleurs au centre du Québec, si vous êtes à l'écoute, sur les ondes du Viva 105.3.

Il est 6h10 minutes, c'était la nouveauté de Céline Dion qu'on vient d'entendre, évidemment, dans son qui fait fureur ici, mais qui fait aussi fureur un petit peu partout à travers le monde. En France, là, c'est la folie furieuse pour cette chanson-là. J'ai hâte de voir, c'est les rumeurs finalement, de non pas un, mais deux nouveaux albums qui sortiraient, un en français, un en anglais, seront fondés ou non. On verra ça dans les prochains temps, j'imagine, parce que là, on est en pleine campagne hein, pour Céline Dion avec ses shows qui ont été annoncés aussi et vendus déjà les billets du côté de Paris. 10 représentants seulement. D'après moi, on n'a pas fini d'en entendre parler de Céline pour cette année. Hein? Il est toujours 6h10, bientôt 11. On fait le tour des grandes lignes de l'actualité ensemble. Tommy Coderre qui vous jase sur les ondes du 105.3. On va commencer en parlant de hockey. Ouais, du Canadien. On n'a pas le choix d'en parler. On accède à la deuxième ronde hein, contre les Sabres de Buffalo. Ça va se faire ce soir. Pas à domicile. On est là-bas et il y a du monde qui sont prêts à payer très cher. Très, très cher pour y aller. En fait, pour le début de la deuxième ronde, là, il y a un des fans du Canadien de Montréal là, qui s'appelle Michel Charest qui a conclu une affaire pour acheter son billet dès la fin de la première ronde. Dès qu'on a gagné le septième match là, contre le Lightning de Tampa Bay, on a payé 1 500 $ pour un billet. C'est fou. Pour le deuxième match, pas celui de ce soir, celui de vendredi prochain qui se passe aussi là-bas au KeyBank Center. Là. Puis bon, c'est un homme de 50 ans. Il est prêt à faire le 6h30 de route avant de pouvoir finalement s'asseoir là-bas. Puis il dit que c'est une très bonne affaire parce que tout de suite, quelques heures là après qu'il ait acheté son billet, les prix avaient bondi de 30 à 40% selon les observations qu'on a fait. Et puis d'ailleurs, c'est loin de coûter aussi cher qu'un billet là, pour ici, au Centre Bell. Juste pour vous donner un petit aperçu, là, pour le même siège au Centre Bell, s'il avait acheté ça pendant la première ronde, c'était autour de 6 000 $. C'est fou. C'est hallucinant. Donc, tant mieux pour lui s'il a réussi à mettre la main là, sur un billet comme ça, à rabais, dit-on, à 1 500 $. Ça n'a pas de bon sens. Et si jamais, d'ailleurs, vous voulez encourager le bleu, blanc, rouge, si ça vous tente d'afficher là une petite affiche, un petit poster, comme on pourrait dire en anglicisme, là, dans votre bureau peut-être, au travail, peut-être à la maison aussi, moi, je vais l'afficher dans mon studio ici dans quelques minutes, tout de suite après le tour de l'actualité, pendant qu'on va retourner en musique. La première page du Journal de Montréal ce matin, vous pouvez la déplier, c'est la page couverture et en fait la dernière page là. Et à l'intérieur, c'est un poster Go Habs Go. Si jamais ça vous intéresse, si vous voyez un journal ce matin, si vous êtes en train de le lire aussi puis vous l'aviez pas remarqué, ça peut être le fun. C'est un petit souvenir là de cette année qui nous donne espoir honnêtement en le CH. On y va avec maintenant une nouvelle qui est excessivement troublante et d'ailleurs on en jase énormément sur les réseaux sociaux. Les parents d'un garçon de 3 ans lourdement handicapé poursuivent un hôpital et deux médecins pour 9,7 millions de dollars en soutien qu'on aurait négligé de demander une césarienne à temps. Puis je trouve que c'est une nouvelle qui sort pile au bon moment, hein, alors qu'on a parlé de situations là, similaires hier dans les journaux, c'était fou. On dit là dans les journaux ce matin, on se bat pour lui, on croit en lui, on est son seul espoir. C'est le témoignage de Cindy Kebler, qui est la mère en fait du petit Roméo. C'est cette femme-là et son conjoint Romain Coste qui sont toujours en colère. Après 3 ans après la naissance de leur fils, là, ils accepteront jamais la situation, en fait, parce que ça a changé leur vie du tout au tout, et non seulement la leur, mais celle de leur garçon. L'an dernier, on a déposé donc 7 plaintes-là de 9,7 millions contre le centre hospitalier de l'Université de Montréal, le CHUM, et 2 de ses médecins en lien avec la naissance de leur fils. Grossesse qui s'est super bien déroulée. Le petit était à terme et en santé lorsque le couple s'est présenté au CHUM pour déclencher finalement leur accouchement le 7 septembre 2022. Il aura fallu près de 48 heures avant que l'enfant naisse finalement. Il n'y a rien qui allait bien, le travail avançait pas. J'étais en pleurs, je n'avais presque pas dormi non plus. Selon la poursuite, le col de l'utérus n'était pas favorable à l'accouchement. Puis après 24 heures, la femme s'est fait administrer un médicament pour stimuler la dilatation du col. Finalement, à 3 heures du matin, le 9 septembre, le travail était toujours au stade 1. Vers 13 heures après ça, c'est un dossier qui évolue là. Vers 13 heures, la mère était épuisée, en larmes. Elle comprenait pas pourquoi on n'est pas allé en césarienne directement au lieu de faire tout ça. Finalement, elle a poussé puis ça a pas fonctionné. À 17h07, et là, ça fait comme 14 heures cette journée-là seulement que le temps avance puis qu'il se passe pas grand-chose. Une césarienne d'urgence qui est demandée.
16 minutes plus tard, le personnel n'entendait plus le rythme cardiaque du bébé. Puis finalement, on a fini par faire toute la césarienne et l'opération. Le bébé qui est né, flasque, qui a été intubé, il a reçu un diagnostic plus tard de paralysie cérébrale. Et puis finalement, là, on mentionne que ça n'a pas de bon sens, que les délais auraient dû être beaucoup plus courts et que l'enfant, là, aujourd'hui, serait peut-être en forme. Donc, dossier à suivre. On y va avec maintenant la politique. On va commencer par la politique canadienne. Le premier ministre Mark Carney qui tourne la page sur l'ère Mary Simon avec une francophone du Québec qui a vraiment pas sa langue dans sa poche. C'est ce qu'on mentionne dans les journaux et je suis d'accord avec ça. Et on a nommé Louise Arbour au poste du gouverneur général. GG, on va le redire un peu plus tard, la juriste qui a un parcours impressionnant, qui a récemment aussi qualifié de folie pure la guerre lancée par les États-Unis du côté de l'Iran. Est-ce que c'est un signal qu'envoie Mark Carney à son homologue américain Donald Trump? Question qui est valable ce matin, honnêtement, le président qui pourrait peut-être en tenir rigueur au Canada, on verra bien ce qui va se passer là dans les prochaines heures, voire les prochains jours, même si on s'entend là que le poste de gouverneur général demeure essentiellement cérémonial. On y va maintenant justement avec les États-Unis et la politique américaine. On va commencer par parler du président avant de parler d'une situation qui se passe au détroit d'Ormuz puis qui affecte directement le prix de l'essence ici au Canada. Une minute d'exercice par jour pour Sleepy Don. Et ça, c'est un surnom que plusieurs médias le donnent à Donald Trump parce que ça fait plusieurs fois qu'il s'endort pendant des conférences, pendant des choses importantes là qui se passent un petit peu partout à travers le monde. Il s'en va à des réunions importantes, puis finalement, il cogne des clous, puis on sait pas trop s'il suit vraiment ce qui se dit là-bas. La santé du président américain, donc, qui suscite encore de l'inquiétude. Donald Trump a affirmé là hier, mardi, que sa routine sportive dépassait pas vraiment une minute par jour. Et ça, il l'a mentionné au moment où il signait un décret rétablissant en fait un prix présidentiel qui récompense la pratique physique des enfants. Il dit « Je fais tellement d'exercices, genre une minute par jour maximum, si j'ai de la chance. » Évidemment, il l'a dit sur un ton un peu ironique, on va comprendre. C'est un grand amateur de golf, Donald Trump. On sait qu'il a maintenant plus vraiment le temps de faire ce sport. Et d'ailleurs, ça ravive un petit peu justement les inquiétudes face à son état de santé. On rappelle qu'il y a eu des ecchymoses aux mains, qu'il avait des jambes enflées, qu'il semblait aussi s'assoupir, comme je l'ai mentionné, à plusieurs reprises en public. Donc, est-ce qu'il va bien? Il y a des experts d'ailleurs sur les réseaux sociaux là et dans plusieurs articles qui mentionnent plusieurs faits sur son état de santé qui sont quand même inquiétants. Évidemment, celles qu'on peut entendre et lire sur les réseaux sociaux, on la prend avec un petit grain de sel. Je vous rappelle que c'est pas super fiable comme source, mais quand même, ça se multiplie là. La Maison-Blanche aussi qui avait rétorqué là que ses affections étaient dues à un problème veineux et à une consommation excessive d'aspirine. Donc, est-ce qu'on le surmédicamente pour rien ou pour une raison valable? Ça aussi, c'est une bonne question. On va parler maintenant de la politique américaine et du détroit d'Ormuz. Comme je l'ai dit, on va d'ailleurs terminer là notre tour de l'actualité ce matin là-dessus. Donald Trump qui a annoncé hier la suspension de son projet Liberté, qui est en fait un projet d'escorte de navires dans le détroit d'Ormuz, le temps de voir si un accord pouvait être finalisé et signé avec l'Iran. Après ce que le président américain eut qualifié de grand projet dans les négociations. Est-ce qu'on a fait des progrès pour de vrai? C'est une bonne question. C'est pas la première fois qu'il mentionne ça et que l'Iran le dément systématiquement sur les réseaux sociaux quelques minutes, quelques heures après que ça ait été fait publiquement là, du côté des États-Unis. Reste à voir s'il va finalement y avoir un accord passé entre les deux pays. Honnêtement, plus c'est long avant d'avoir cet accord-là, plus il va y avoir de victimes. Est-ce que c'est des victimes qui sont nécessaires? Je ne penserais pas. Et d'ailleurs, je veux juste mentionner là qu'il a annoncé l'arrêt de son projet Liberté à une journée après son lancement. On l'avait annoncé la veille, puis finalement, on dit qu'il y a eu plein de progrès dans les heures qui ont suivi, puis là, on suspend tout ça. Reste à voir si ça va affecter encore une fois le prix de l'essence ici. Marc Dupré avec Plus rien n'a de sens en musique, nouveauté de l'an passé. Ça se joue dans quelques instants. Après Noir Silence, on jase de toi. Puis pendant ce temps-là, moi, je vais accrocher mon poster du Canadien en studio. Go Habs, go!

0: Dans ce nouvel épisode de J'ai de la misère à me concentrer plus que deux minutes dans la vie, j'ai oublié d'accrocher mon poster.
1: Okay.
0: J'avais dit aux gens que j'allais le faire pendant la musique, puis finalement, j'ai regardé l'actualité à la place.
1: Ton beau
0: j'ai totalement oublié. Je le répète, si vous l'avez pas entendu tantôt, si vous venez d'arriver, là, il y a un poster dans le Journal de Montréal, la première page et donc la page aussi,
1: la dernière,
0: là. À l'intérieur, c'est un petit poster Go Habs Go, évidemment. La qualité vient avec la qualité d'impression, là. On fait ça rapidement, puis on veut le distribuer rapidement aussi. Mais quand même, ça fait une petite décoration pour les séries.
1: C'est drôle parce que j'en ai gardé un, moi aussi, là, après le démarrage, le décollage de Artemis 2.
0: Ouais, de la fusée.
1: Il y avait une grosse photo qui avait été prise aussi avec toute la fumée, puis tout ça, au moment du décollage, ils ont fait la même affaire, et je l'ai encore dans mon studio d'enregistrement. Donc, même chose. Chacun, c'est...
0: Chacun, c'est dada.
1: Exactement.
0: Louis-Philippe, tes nouvelles locales, ça s'en vient dans quelques instants. Tu nous jases de quoi ce matin?
1: Il y a Christine Fréchette qui a fait son entrée à l'Assemblée nationale comme première ministre. Elle a fait sa première prise de position là, devant les députés et il a été question de l'hôpital Sainte-Croix à Drummondville. Alors, on en parle dans quelques instants.
0: Excellent. Donc, tout ça, ça s'en vient. On va aussi faire le tour, évidemment, de la météo pour notre première demi-heure qui, mon Dieu, a passé très, très rapidement ce matin. Restez là, ça s'en vient à Viva. Et en musique aussi, pourquoi pas, on va y aller avec du Stade. On va y aller avec Ludovic Bourgeois. Ça s'en vient.
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5: Bon mercredi, ici Louis-Philippe Arnoirel. La première ministre du Québec, Christine Fréchette, a réitéré le besoin pour un nouvel hôpital à Drummondville lors de son discours d'ouverture devant les députés de l'Assemblée nationale hier après-midi. Elle étalait les 5 priorités de son gouvernement d'ici la fin des travaux le 12 juin, dont le maintien des infrastructures. La chef caquiste souhaite opérer un rattrapage pour leur rénovation, quitte à couper moins de rubans rouges. Seules exceptions sont 7 établissements de santé dont l'état de vétusté est trop avancé pour se contenter de simples réparations selon elle. L'hôpital Sainte-Croix faisait partie de cette liste lors de sa prise de parole. Selon toute vraisemblance, le départ de la mairesse de Saint-Lucien, Diane Bourgeois, devrait être annoncé lors d'une séance extraordinaire du Conseil demain soir. L'avis de convocation publié hier comprend un point dédié à sa démission. La Fédération québécoise des municipalités serait par ailleurs mandatée pour la transition et un maire suppléant doit aussi être nommé. La magistrate sortante ne serait pas présente lors de la rencontre alors qu'elle serait remplacée par le conseiller numéro 4, Richard Sylvain, toujours selon le programme. L'Autorité des marchés publics a déjà entamé des démarches d'enquête sur l'attribution du contrat pour le virage numérique du réseau de la santé à l'entreprise américaine Epic. Les libéraux ont demandé qu'un dossier soit ouvert hier après-midi en raison d'irrégularités. Au cours des dernières semaines, plusieurs professionnels de la santé ont critiqué le fonctionnement et la mise en place du DSN dans le cadre de projets pilotes lancés à compter de samedi dans 2 CIUS, dont la Mauricie Centre du Québec. Et pour terminer, le théâtre d'été revient cette année à la Maison des Arts de Drummondville avec Tout sur le sexe, une co-création de Laurent Paquin. Lors de l'écriture, il s'est d'abord demandé si le sexe était un sujet suffisamment large afin d'éviter de se limiter aux relations physiques. Au cours de l'écriture, il a réalisé rapidement que ce thème est en fait très vaste, sans jamais tomber dans la vulgarité et en restant accessible aux 13 ans et plus. C'est ce qui complète vos actualités Arsenal Média. 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
2: Les températures n'ont pas bougé depuis la dernière demi-heure, c'est-à-dire qu'on est encore à la température attendue pour la journée. Fait que je sais pas honnêtement si ça va bouger. On est à 8, c'est ce qu'on attend pour toute la journée aujourd'hui. Pluie intermittente qui est déjà démarrée là, depuis ce matin et qui pourrait se poursuivre là, jusqu'à tard cet après-midi. Donc c'est une journée pluvieuse qui nous attend ce soir, cette nuit. Ensuite, ce sera que des nuages avec un 6 degrés dans la nuit. Pour demain, possibilité d'averse à 40%. On va peut-être s'en tirer avec une journée plus ensoleillée que ce qu'on pensait en début de semaine, avec un 10 degrés là au maximum. Puis après ça, c'est là où ça devient vraiment intéressant. Vendredi et samedi, du soleil. Même plus de nuages, plus de pluie. En début de semaine, on annonçait de la pluie à tous les jours. Tu sais, quand je vous dis que la météo, ça change rapidement, on va peut-être avoir un beau week-end, la gang, puis on va peut-être pouvoir...

0: c'est fini sur pas une, pas deux, pas trois, pas quatre, mais plein de situations qui ont surpris les auditeurs. Si vous êtes des grands amateurs, grandes amatrices de stats, je pense que j'ai une bonne nouvelle pour vous. Hein. 6h39, on a maintenant confirmé, c'est officiel, que le tournage de la prochaine saison est entamé. Un tournage qui, d'ailleurs, va s'étalonner là, sur 96 jours. Ça peut sembler beaucoup, mais c'est pas tant que ça. Je trouve que c'est quand même court. 96 jours, là, c'est 3 mois. Pour une saison au grand complet, d'après moi, ils font le tournage aussi rapidement que les événements se passent dans l'émission. Je me souviens encore du sketch au Bye Bye, là, où on riait un petit peu de stats parce que tout va tellement, tellement vite. Mais en même temps, stats, c'est ça que ça veut dire. Faut que ça se fasse maintenant, tout de suite et rapidement, tu sais. On se souvient que la 4e saison, là, s'est terminée par plusieurs grands événements. Si jamais vous avez manqué la saison, c'est peut-être le temps de descendre le son, là, pendant une petite minute, mais en même temps, je pense que tout le monde l'a vu, hein, maintenant. Si vous l'avez encore pas vu, c'est parce que vous l'écouterez peut-être juste pas. Ça s'est terminé avec le décès choc de Siméon, le fils d'Isabelle Granger. On a aussi 2 nouveaux arrivants, là, qui ont fait leur arrivée à l'hôpital, dont une qui est la fille illégitime de Pascal Saint-Cyr. Est-ce que finalement ça sera confirmé? Probablement. Le personnage d'Éric Perron, aussi de Stéphane Rousseau, là, qui a quitté Saint-Vincent après avoir remporté une grosse somme d'argent à la loterie. Puis finalement, Emmanuel et Pascal qui commettaient une erreur là en offrant eux-mêmes la procédure d'aide médicale à mourir à leur père. C'est une grosse décision qui pourrait revenir les hanter dans cette nouvelle saison-là. Est-ce qu'on a hâte de voir les nouveaux événements de ce qui va se passer à ce fameux hôpital-là, hein, de Saint-Vincent? J'imagine que je suis pas le seul à dire que oui. Charlotte Cardin avec Tant pis pour elle, ça s'en vient en musique maintenant, tout de suite, là. J'aimerais ça voir une collaboration entre Charlotte Cardin et Céline Dion. Pourquoi pas? Est-ce que je suis le seul à penser que c'est pas si fou que ça avec Céline qui est du côté de la France puis Charlotte qui s'est installée là-bas? En tout cas, les deux frères avec Rien d'autre que toi, ça s'en vient aussi côté musical dans quelques instants. À Viva. Bon réveil.
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0: 6h47 minutes après les deux frères, comme ça, c'est sûr qu'il faut maintenir le niveau élevé côté musical. Dans quelques instants, Mike Demero avec Take Me Away. On aura aussi Kain avec L'amour du jour et King Melrose avec Viens nous rejoindre. Question de bien terminer l'heure parce que oui, le temps file. 6h47. Bon réveil.
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0: J'ai entendu cette chanson-là des dizaines et des dizaines de fois en ondes et pourtant j'avais jamais remarqué qu'à la fin il dit « Dave a vomi dans le micro-ondes ». Bon matin. J'espère que vous allez passer une belle journée et une belle matinée là avec moi sur nos ondes. Il est 6h59, c'est le temps d'y aller avec les informations nationales. Bougez pas, ensuite on fait le tour de la météo, les Backstreet Boys, Taylor Swift. On a Corneille aussi qui s'en vient dans la prochaine heure côté musical. Et on va avoir aussi vers 7h33 ce matin, Amira Abachi qui vient nous parler des spectacles qui s'en viennent ici à Drummondville. C'est un rendez-vous, manquez pas ça.
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4: Bon mercredi, ici Louis-Philippe Arnoirel. Le tout premier projet de loi du gouvernement Fréchette visera à renouveler la clause dérogatoire pour la loi 96 qui renforce la charte de la langue française. C'est ce que la première ministre a annoncé hier au retour d'une pause parlementaire de 3 semaines. Elle a lancé une nouvelle session à l'Assemblée nationale en prononçant un discours d'une 40aine de minutes dans lequel elle a énoncé ses priorités. Elle veut d'abord s'attaquer au problème du coût de la vie. L'économie, les infrastructures, les services et l'identité sont les autres priorités de la nouvelle chef de la CAQ. Les élus ne siégeront que 17 jours puisque la fin de la session est prévue le 12 juin. Architecte de la Révolution tranquille, artisan de la victoire du Parti québécois en 1976, bouc émissaire de l'échec référendaire et du rapatriement de la Constitution canadienne, persona non grata à cause de ses liens avec la Gendarmerie royale du Canada, Claude Morin s'est éteint à l'âge de 96 ans. Avant de voir sa carrière s'abîmer dans la controverse, il avait été l'un de ces bâtisseurs qui ont façonné le Québec d'aujourd'hui. Claude Morin a été élu pour une première fois le 15 novembre 1976. Il a été nommé ministre des Affaires intergouvernementales. Son mandat était de définir la stratégie en vue du référendum de 1980. Il a quitté le gouvernement en janvier 82 pour retourner à l'enseignement à l'École nationale d'administration publique. Et pour terminer à l'international, le président américain Donald Trump a déclaré hier soir qu'il avait suspendu l'opération américaine visant à escorter les navires bloqués hors du détroit d'Ormuz afin de finaliser un accord avec l'Iran. Le blocus des ports iraniens par les forces américaines resterait toutefois en place. Cette annonce est survenue après que les chefs militaires et le secrétaire d'État américain Marco Rubio eurent insisté sur le fait que le cessez-le-feu au Moyen-Orient tenait toujours. Les Émirats arabes unis ont toutefois dit hier avoir été attaqués par des drones et des missiles iraniens pour la deuxième journée consécutive. C'est ce qui complète vos actualités Arsenal Media. Passez une bonne journée sur nos ondes.

Il est 7h04, deuxième heure qui commence à l'instant. Bon matin à ceux et celles qui ont encore les yeux dans le même trou. Ouais, prenez le temps de vous étirer un petit peu. Vous décrottez aussi les coins d'yeux. On va se le dire, les vraies affaires, pour le faire, à tous les matins. Pas le choix. Comment ça va? Est-ce que vous êtes encore un petit peu déçus là, de la température à l'extérieur? C'est possible. C'est possible, on a pas mal de temps gris, là, je vous dirais, depuis lundi. Hein. Mais par contre, les choses ont un petit peu changé pour la fin de la semaine et la fin de semaine. 8 degrés déjà ce matin, c'est la température qu'on attend pour toute la journée, donc ça devrait pas bouger ben. Pluie intermittente jusqu'à tard au courant de l'après-midi, donc ça va être pas mal gris là, tout court. Ce soir, cette nuit d'ailleurs, il y a encore des nuages dans le ciel avec un 6 degrés, on n'en perd que 2 pour la nuit. Attention, demain on remonte à 10, possibilité d'averse à 40% seulement. C'est moins que la moitié ça, on peut peut-être croiser les doigts pour avoir un peu de soleil demain. Et attention, vendredi, samedi, 13 et 17 degrés, ensoleillé. Hey, lundi, on annonçait de la pluie à tous les jours. On peut garder espoir qu'on va avoir un beau week-end, puis on peut peut-être aussi aller s'acheter 2-3 petits morceaux pour faire griller sur le barbecue. Dimanche, on termine tout ça sous la pluie finalement, avec un 15 degrés. Et la semaine prochaine, ça risque d'être entre les deux. Du soleil, mais aussi du temps gris. Taylor Swift, avec une de ses nouveautés, Opalite, ça joue dans quelques instants. Après les Backstreet Boys, on fait un petit trip nostalgique ensemble en 96 avec We've Got It Going On à Viva. Restez là.

0: Il est 7h17, pardonnez mon ignorance ce matin, il y en a peut-être qui pourraient m'écrire là pour me confirmer si oui ou non, les castors c'est des rongeurs. Je suis comme pas certain. Oh, j'ai Louis-Philippe qui arrive en courant dans le studio. Vas-y.
1: C'est un rongeur,
0: ben c'est ce que je pensais, merci de me confirmer tout ça. Écoutez, on va parler d'un castor qui a attaqué une famille qui faisait un pique-nique. Bon, première des choses, là, tout ça a été filmé par quelqu'un qui était à proximité, là, qui a trouvé ça pertinent de partager la vidéo là sur les réseaux sociaux, ça c'est débattable. Bref, un castor qui a attaqué une petite famille, et d'ailleurs, dans cette famille-là, il y avait un enfant de 8 ans qui s'est fait blesser à la cuisse, dans le haut de la cuisse. Donc ça, on n'a pas l'air de le voir là sur la vidéo. J'ai écouté pas mal l'entièreté là de cette courte vidéo-là. Puis tant mieux, honnêtement, si on voit pas ces images-là. Mais quand même, ça soulève une question. Pourquoi on était installé là? Tu sais, on est proche d'un cours d'eau, on fait un petit pique-nique, parfait, il y a pas de problème jusque là dans ma tête. Mais puis d'ailleurs, j'en ai parlé avec Louis-Philippe ce matin. Ils ont fait ça à proximité du barrage du castor. C'est sûr qu'il va défendre c'est sa maison, c'est son territoire qu'il va défendre tout ça. Il y a peut-être même lui aussi une petite famille là qui est dans le barrage au moment où ils font leur pique-nique. Je trouve que c'est là où c'était un petit peu douteux comme décision, mais par contre, je suis content de savoir que ça se termine quand même bien là pour cette famille-là qui se sont défendus et qui ont envoyé valser le castor en le propulsant dans les airs pour le relancer dans la rivière. C'est assez incroyable comme image, honnêtement. Je sais pas si c'est l'adrénaline parce que c'est lourd, un castor, mais c'est un jeune adolescent là, qui a l'air de le lancer dans les airs, puis mon doux, c'est frappant comme image, honnêtement. Je m'attendais pas tout à ça. Bon, j'ai l'impression, là, suite à toutes les informations qu'on peut lire là, présentement sur les réseaux sociaux, que et la famille et le castor vont bien. Donc, tout va bien, qu'il finit bien. Mais je posais la question là en début de sujet, à savoir si un castor, c'est un rongeur ou non. Parce que présentement, là, il y a comme un autre gros sujet qui retient l'attention dans l'actualité. Ça se passe sur un bateau de croisière avec des cas là, d'un virus qui serait transmis justement par des rongeurs. Mais là, on parle pas de castor, on parle de rats, de souris, je pense bien. Là. Mais quand même, je trouvais que c'était un parallèle pertinent à faire. J'imagine qu'on a traité sa blessure là et sa morsure avec attention. J'espère qu'il y aura pas de complications suite à tout ça, puis que ça va se terminer là, cette affaire-là. Allez voir la vidéo si ça vous intéresse. C'est assez impressionnant comme image, je vous dirais, de voir un castor voler. Hein? Il y avait pas une expression justement c'est quand les cochons vont voler, quand les cochons vont... je sais plus. Pas grave. Corneille avec Parce qu'on vient de loin, ça joue en musique à l'instant. Restez là.

0: On est de retour, il est 7h24 minutes. Louis-Philippe Ardoirel qui est en studio avec nous. Ton bulletin d'information locale s'en vient. Tu nous jases de quoi dans quelques instants?
1: On parle du retour des députés à Québec parce que la première ministre, Christine Fréchette, a fait son discours d'ouverture. Elle a énoncé les priorités de son gouvernement et l'hôpital Sainte-Croix faisait partie de ce discours-là. Donc, on a les détails dans quelques instants. C'est sur mondromande.com aussi, d'ailleurs.
0: Excellent. Donc, ça s'en vient. Tour de la météo aussi, comme à toutes les demi-heures, les Spice Girls en musique, pourquoi pas, on se gâte un petit peu. Scooter Gas aussi avec Ricardo Salbarbe dans quelques instants et tout ça, ce sera entremêlé et coupé par la chronique de la Caisse des Jardins de Drummondville pour la Maison des Arts de Drummondville avec Amira Abachi. Ça s'en vient dans quelques instants vers 7h33, bougez pas.
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6: Bon mercredi, ici Louis-Philippe Arnoirel. La première ministre du Québec, Christine Fréchette, a réitéré le besoin pour un nouvel hôpital à Drummondville lors de son discours d'ouverture devant les députés de l'Assemblée nationale hier après-midi. Elle étalait les 5 priorités de son gouvernement d'ici la fin des travaux le 12 juin, dont le maintien des infrastructures. La chef caquiste souhaite opérer un rattrapage pour leur rénovation, quitte à couper moins de rubans rouges. Seules exceptions sont 7 établissements de santé dont l'état de vétusté est trop avancé pour se contenter de simples réparations selon elle. L'hôpital Sainte-Croix faisait partie de cette liste lors de sa prise de parole. Selon toute vraisemblance, le départ de la mairesse de Saint-Lucien, Diane Bourgeois, devrait être annoncé lors d'une séance extraordinaire du Conseil demain soir. L'avis de convocation publié hier comprend un point dédié à sa démission. La Fédération québécoise des municipalités serait par ailleurs mandatée pour la transition et un maire suppléant doit aussi être nommé. La magistrate sortante ne serait pas présente lors de la rencontre alors qu'elle serait remplacée par le conseiller numéro 4, Richard Sylvain, toujours selon le programme. L'Autorité des marchés publics a déjà entamé des démarches d'enquête sur l'attribution du contrat pour le virage numérique du réseau de la santé à l'entreprise américaine Epic. Les libéraux ont demandé qu'un dossier soit ouvert hier après-midi en raison d'irrégularités. Au cours des dernières semaines, plusieurs professionnels de la santé ont critiqué le fonctionnement et la mise en place du DSN dans le cadre de projets pilotes lancés à compter de samedi dans deux CIUSSS, dont la Mauricie Centre du Québec. Et pour terminer, le théâtre d'été revient cette année à la Maison des Arts de Drummondville avec Tout sur le sexe, une co-création de Laurent Paquin. Lors de l'écriture, il s'est d'abord demandé si le sexe était un sujet suffisamment large afin d'éviter de se limiter aux relations physiques. Au cours de l'écriture, il a réalisé rapidement que ce thème est en fait très vaste, sans jamais tomber dans la vulgarité et en restant accessible aux 13 ans et plus. C'est ce qui complète vos actualités Arsenal Média. 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
0: 7h29 minutes. Ben oui, c'est du temps gris encore une fois ce matin pour ceux et celles qui viennent d'arriver sur nos ondes. Installez-vous. J'ai quand même des bonnes nouvelles là, côté météo à vous annoncer, mais pas pour aujourd'hui malheureusement. On est à 8 degrés. Si ça peut être une bonne nouvelle pour vous, c'est la température qu'on attend pour la journée. Donc c'est quand même confortable ce matin, mais évidemment, c'est accompagné de petits brouillards là sur la route et de quelques gouttelettes déjà et ça va se poursuivre là jusqu'à tard cet après-midi. Ce soir, cette nuit, que des nuages, la pluie qui va cesser au courant de la soirée avec un 6 degrés qui nous attend cette nuit. On en perd seulement 2 hein, pour finalement remonter à 10 demain dans la journée avec des possibilités d'averses à 40%. Ah, ça veut dire qu'on va peut-être s'en sortir et des éclaircies. Et attention, c'est là que ça devient intéressant. Vendredi, samedi. Je vous rappelle que lundi, en début de semaine, on annonçait de la pluie à tous les jours. Vendredi, samedi, du soleil, 13 et 17 degrés. On va peut-être avoir un beau week-end, la gang. Finalement, c'est le temps de rappeler votre monde puis de dire, on le fait-tu, notre barbecue? Et dimanche, on termine tout ça sous la pluie. On parle de 15 degrés quand même. C'est confortable. La semaine prochaine, c'est un mix de temps gris puis de beau temps. D'après moi, ce sera pas si pire que ça. On a-tu passé à travers les temps gris pour de vrai? Amira Abachi qui s'en vient dans quelques instants. Restez là.

0: Le privilège d'avoir Amira Abachi avec nous en studio. Comment ça va ce matin?
1: Ça va super bien, toi!
0: Mais oui, ça va super bien. Puis là, je l'ai dit ici, oui. Mais je l'ai dit aussi pour les autres. Tu sens bon ce matin.
1: Oh mon Dieu, il est
0: ton
1: donc
0: parfum
1: ben
0: est incroyable. Puis moi, là, j'ai vraiment quelque chose avec les odeurs dans la vie. Là. Un rien m'agresse, mais là,
1: ça sent bon.
0: Ça sent la belle température et pourtant dehors, c'est pas le cas.
1: Mais ça nous prend des petits bonheurs comme ça dans la
0: exactement.
1: Vie, Tommy. Tu sais, veux pas.
0: Voilà.
1: Ça fait du bien mon que petit je bonheur ce matin. Studio juste pour ça.
0: Voilà. Hey, écoute, je vais te réinviter la semaine prochaine.
1: Ben,
0: on
1: non.
0: en jasera de ça. On va commencer par les spectacles qui s'en viennent là
1: oui,
0: pour cette semaine, pour les prochains jours ici à Drummond, parce qu'il y a quand même gros line-up là.
1: Gros line-up. On commence avec ce soir, c'est Garou qui revient avec un spectacle solo. Et Garou, les gens l'attendent beaucoup parce que non seulement on
0: ben,
1: l'adore,
0: des raisons évidentes, ben oui.
1: C'est notre Garou national, mais parce qu'aussi, il a un nouvel album. Donc ça, c'est très intéressant. Et il a décidé de revenir seul sur scène. Donc il est à la fois au piano et à la guitare.
0: Ouais.
1: Et ça donne un petit côté très intime
0: ben,
1: que j'adore. Puis tu sais, Garou... Ce que j'aime, c'est l'humilité là-dedans parce qu'il fait les plus grandes scènes du monde.
0: Les plus grosses collaborations.
1: On a fêté 25 ans de Notre-Dame de Paris récemment. Ouais. Il était justement à Paris. Et il revient dans une tournée au Québec où il a le goût d'être proche de son public. Donc, c'est ce que ça va donner ce soir.
0: Ben oui.
1: Un spectacle très intime. Et on a tous ces grands classiques qu'on connaît, des nouvelles chansons et quelques petits covers en bon français. Et c'est l'extrait que je vous ai sorti parce que moi, je l'aime, Garou, quand il chante du Joe Dassin, donc c'est
0: oh.
1: Si tu n'existais pas.
0: On écoute un petit bout.

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1: Puis tu sais, sur scène, je vous le dis, je l'ai vu plusieurs fois, charisme de fou. Alors, ça vaut vraiment la peine. Et sinon, jeudi, vendredi, c'est Pierre Hébert qui arrive avec son nouveau spectacle. J'ai regardé, il reste quelques petits billets.
0: Ah,
1: et
0: ouais?
1: Parfois, on en libère.
0: Colin, nos réseaux sociaux, un,
1: mais oui, oui. Moi, Pierre Hébert, je dois avouer, je l'adore. Oh. C'est un nouveau spectacle qui s'appelle Grandiose. Puis il l'a dit aussi, Pierre, il fait beaucoup de radio et de télévision. Oui. Il aime ces métiers-là, mais son métier premier, c'est la scène, c'est de venir à la rencontre du public, et c'est ce qu'il va faire.
0: Puis il est excellent sur scène.
1: Il est excellent, et il dit c'est grandiose parce qu'il prend les petites choses du quotidien pour les rendre grandioses. Et comme le spectacle est nouveau, on n'avait pas d'extrait, mais Pierre vous invite personnellement à son spectacle.
2: Au Québec. Bon. Il y a aussi qu'il fallait que je paye mes voyages à Disney, puis je suis pas mal sûr que mes deux enfants vont avoir besoin de broches. J'ai déjà commencé l'écriture, ça se passe super bien, les rodages également, les réactions sont super.
1: Hein? Fait que c'est pour ça qu'il fait un spectacle, parce qu'il faut
0: qu'il paye ses billets, vous le savez.
1: Sinon, samedi soir, gros show, c'est les Boys sur scène. On en avait parlé, toi et moi, lorsque le spectacle a été annoncé. Oui. C'est complet, c'est la même chose. Quelques petits billets seront libérés la journée même. Mais je voulais en parler parce que c'est une production québécoise magistrale. Il y a une patinoire sur scène, ils sont une dizaine. Il y a vraiment, les gars sont en patin, les gars, les filles, il y a une fille, je crois, ou deux. Et je voulais vous le dire parce que c'est le fun. Emmanuel Bilodeau est dans le rôle de Stan et Louis Champagne dans le rôle de Méo. Donc, toutes les phrases cultes du film sont dans le show. J'ai très hâte de voir cette pièce-là. Et donc, je vous ai sorti justement un extrait. C'est un grand classique là, des paroles des Boys.
3: Pas correct, mon
0: Ben c'est ça. Puis c'est avec beaucoup d'entrain là. Mais en même temps, dans ce genre de réalisation là, on peut pas trop s'éloigner du matériel original parce que sinon les gens vont capoter.
1: C'est là, c'est ce que les gens exact, c'est ce que les gens recherchent. Puis comme c'est une belle pièce de théâtre, je voulais enchaîner en mentionnant que très prochainement, donc le 20 mai, on va mettre en vente nos abonnements théâtre. Les gens sont très très très intéressés par la nouvelle saison de théâtre, ça va être le fun. Et sinon, ben là faut le dire en
0: ondes. Malheureusement.
1: Je serai absente des ondes pour 3 semaines. J'aimerais bien te dire que c'est parce que je m'en vais à Bora Bora. Mais non, je vais être assise à la Maison des Arts, mais c'est parce qu'on entre dans un mois très important, qui est le mois de mai, et c'est le mois où on présente les galas de fin d'année des écoles. Ouais. Donc, les galas scolaires, c'est quand même localement super important. Donc, il y a moins de shows professionnels qui sont présentés à la Maison des Arts, mais je vais revenir en juin. Et en attendant, aller à l'Espace Mandeville.
0: Moi, je vais compter les jours.
1: Ben, moi aussi. Puis on a deux beaux shows à l'Espace Mandeville. Oui. Un de musique trad, un d'humour. Donc, allez voir ça. Puis je vous le dis. Moi aussi, je m'ennuie. Je pense que je vais t'appeler.
0: Ben, on s'appellera. T'sais, on se fera des petits meetings, des petites rencontres.
1: En quoi, là, on peut vivre ça 3 semaines?
0: On se prendra un petit 2 minutes, là, une fois par semaine pour juste parler de quelque chose. N'importe quoi.
1: Ben oui,
0: Céline Dion.
1: Ah, oui, des

0: canadien.
1: Ben oui, pourquoi pas. Hey, merci à Véran d'être passé ce matin. Amis. Bonne journée, malgré le temps gris. Puis, hey, cool. tu vas-tu sortir finalement en fin de semaine? Parce qu'il y a du beau temps qui s'en vient. Là.
0: Ah, moi, je sors tout le temps. Là, hier, je tiens à dire, hier, c'était le lancement de notre théâtre d'été qui s'appelle Tout sur le sexe. On va s'en reparler, puis vous voyez ça sur nos réseaux sociaux.
1: Ben, c'est sûr, puis on en a parlé aussi dans les bulletins d'info là, depuis ce matin.
0: Exactement. Puis, je m'en vais à la conférence de presse parce que la pièce qui tourne mal, qu'on avait eue l'été passé, repart en tournée, va revenir à Drummond en juin. Donc là,
1: c'est
0: ma semaine de théâtre.
1: Ben, tant mieux. Puis, cette pièce-là avait vraiment mal tourné.
0: Ah, mon Dieu Seigneur, on peut en reparler longtemps.
1: Mais écoute, c'est ça. Justement, là, on peut pas en parler trop longtemps. Hey, merci, Amira, d'être passée. Puis là, on s'en va dans 3 semaines.
0: On aille tout.
1: On va faire des petites cases qu'on va cocher à tous les jours. Là.
0: Oui, c'est ça. On va se faire un calendrier.
1: Scooter Gaz, Ricardo, ça joue à l'instant. Sal Barbe aussi, ça s'en vient à Viva. Bon réveil, la gang.

0: C'était ça le barbe, vous les reconnaissez, c'est dur de pas les reconnaître en fait, avec Tirer la roue. Dans quelques instants, on continue de la bonne musique, il nous en reste en masse, vous allez voir, il est 7:47 déjà, on s'enligne déjà pour une dernière heure ensemble, là, si on prend en considération que l'émission finit à 8:45, c'est pas mal ça, hein? On est dans le temps. Morgan Wallen, Tate McRae avec What I Want, grosse collaboration qui joue dans quelques minutes. Sarah Venderson aussi avec un de mes gros coups de cœur du moment, je le dis à chaque fois, mais mon Dieu que c'est vrai, avec Fortune Tellers, les bébés pour nous rappeler un peu leur bonne musique de 91 avec Donne-moi ma chance d'ici la fin de l'heure. Restez là, à Viva.
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7h23, c'est le moment où on chiale ou en fait où on est content de peut-être moins chialer dans les prochains temps. Ouais, vous en avez peut-être entendu parler, en fait, j'espère que vous en avez entendu parler, Saad Tekiute, qui est un, en fait, TikToker, un influenceur, on va dire ça comme ça, un gars qui a décidé de prendre les choses en main, c'est lui qui a décidé de réparer les nids de poules du côté de Montréal par lui-même. Puis je trouve ça, honnêtement, franchement fantastique. D'ailleurs, la mairesse de Montréal lui a écrit pour lui dire que c'est pas à lui de faire ça, mais que bon, elle apprécie quand même ses efforts pour donner un petit coup de pouce à la ville. Donc lui, il s'est décidé, en fait, un bon matin, de se mettre à réparer des nids de poules, de demander après ça aux gens qui le suivent sur les réseaux sociaux de lui envoyer des photos des nids de poules les plus problématiques à travers la ville. Après ça, il se rend là avec de l'équipement professionnel, des connaissance aussi professionnelle, c'est pas n'importe qui peut faire ça, là. Donc si ça vous donne des idées ce matin, assurez-vous d'être vraiment qualifié pour le faire, on veut pas non plus causer plus de problèmes qu'il y en a déjà sur nos routes, mais bon, il s'est décidé à réparer toutes ces nids de poules-là, puis honnêtement, allez voir ces vidéos, c'est vraiment le fun à écouter, il y en a qui sont franchement impressionnant, des nids de poules. On peut rentrer à l'intérieur là, de la tête aux pieds pour un homme adulte, mettons, là, ou une femme adulte. C'est troublant à quel point c'est problématique nos routes. Hein? Mais bon, là, pourquoi je vous en parle encore une fois ce matin? Parce que, bon, ça fait le tour des réseaux sociaux là, depuis déjà quelques jours, puis on en avait déjà parlé. C'est parce que là, il s'est décidé de lancer un GoFundMe. OK, c'est évidemment sur le site gofundme.com, vous pouvez trouver le lien pour sa campagne de financement là, directement sur ses réseaux sociaux, sur ses pages à lui. Puis en fait, il demande à la population de lui envoyer un petit peu d'argent pour acheter les matériaux qui sont nécessaires pour la réparation de plus de nids de poules, mais aussi du meilleur équipement pour le faire plus rapidement, pour régler plus de problèmes en peu de temps. Je trouve ça franchement fantastique. Son objectif, puis il l'a lancé tout bonnement comme ça, c'était 35 000 $. Tu sais, ça veut dire, envoyez ce que vous êtes capable d'envoyer, puis je vais m'arranger avec ça. Et depuis quelques heures, il y a d'autres donations qui sont rentrées. Alors, on parle maintenant de 32 900 $ qui ont été ramassés jusqu'à présent sur 800 donations. C'est pas tant que ça, 800 donations. Là. D'ailleurs, James William Awad, qui avait fait réagir durant la pandémie là, dans le fameux vol d'influenceurs, on n'en reparlera pas, là, mais il a donné 5000 $. C'est la plus grosse donation jusqu'à présent. Si jamais ça vous tente de donner un petit coup de pouce supplémentaire, là, le GoFundMe s'appelle « On répare Montréal, rejoins le mouvement ». Puis honnêtement, j'aimerais ça qu'après ça, une fois qu'il a fini avec Montréal, puis je sais que ça peut durer longtemps, mais qui s'en viennent ici, pourquoi pas. Sarah Vanderzen avec Fortune Tellers. Restez là, à Vivant.

0: 7h59 minutes, on y va pour notre dernier 45 ensemble. Dans quelques instants, les informations nationales, ça s'en vient. Ensuite, on fait le tour de la météo en début d'heure. Simple Minds, Lewis Capaldi en musique, William Cloutier, Zach Chico, tout ça, ça s'en vient. Puis on aura la chance aussi ce matin de s'entretenir avec Sarah Maud Lévesque, pardon, qui a gagné un prix au récent gala annuel de l'Alliance Sport-Études. Restez là, c'est un rendez-vous ce matin. À Viva!
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4: Bon mercredi, ici Louis-Philippe Arnoirel. Le tout premier projet de loi du gouvernement Fréchette visera à renouveler la clause dérogatoire pour la loi 96 qui renforce la charte de la langue française. C'est ce que la première ministre a annoncé hier au retour d'une pause parlementaire de 3 semaines. Elle a lancé une nouvelle session à l'Assemblée nationale en prononçant un discours d'une 40aine de minutes dans lequel elle a énoncé ses priorités. Elle veut d'abord s'attaquer au problème du coût de la vie. L'économie, les infrastructures, les services et l'identité sont les autres priorités de la nouvelle chef de la CAQ. Les élus ne siégeront que 17 jours puisque la fin de la session est prévue le 12 juin. Architecte de la Révolution tranquille, artisan de la victoire du Parti québécois en 1976, bouc émissaire de l'échec référendaire et du rapatriement de la Constitution canadienne, persona non grata à cause de ses liens avec la Gendarmerie royale du Canada, Claude Morin s'est éteint à l'âge de 96 ans. Avant de voir sa carrière s'abîmer dans la controverse, il avait été l'un de ces bâtisseurs qui ont façonné le Québec d'aujourd'hui. Claude Morin a été élu pour une première fois le 15 novembre 1976. Il a été nommé ministre des Affaires intergouvernementales. Son mandat était de définir la stratégie en vue du référendum de 1980. Il a quitté le gouvernement en janvier 82 pour retourner à l'enseignement à l'École nationale d'administration publique. Et pour terminer à l'international, le président américain Donald Trump a déclaré hier soir qu'il avait suspendu l'opération américaine visant à escorter les navires bloqués hors du détroit d'Ormuz afin de finaliser un accord avec l'Iran. Le blocus des ports iraniens par les forces américaines resterait toutefois en place. Cette annonce est survenue après que les chefs militaires et le secrétaire d'État américain Marco Rubio eurent insisté sur le fait que le cessez-le-feu au Moyen-Orient tenait toujours. Les Émirats arabes unis ont toutefois dit hier avoir été attaqués par des drones et des missiles iraniens pour la 2e journée consécutive. C'est ce qui complète vos actualités Arsenal Media. Passez une bonne journée sur nos ondes.

0: voir ça de même.
1: 8h05 et c'est parti. Il nous reste peu de temps ensemble ce matin. Ça va passer très rapidement. Si vous venez d'arriver, ben bienvenue. Installez-vous confortablement, de la bonne musique. Inquiétez-vous pas, il y en a en masse qui s'en vient. On a Lewis Capaldi, juste pour vous donner un exemple, qui va ouvrir le bal dans quelques instants avec Forget Me. Côté météo, ça ressemble à quoi? On est à 7 ce matin. On a perdu un petit degré dans les dernières minutes. On va s'enligner sur un 8 quand même aujourd'hui. Donc, c'est pas mal la réalité là qui nous attend ce matin en sortant de la maison ou en arrivant au travail. De la petite pluie là qui est à prévoir jusqu'à tard cet après-midi. Ensuite, des nuages seulement. On parle de 6 au courant de la nuit. Pour demain, possibilité d'averse à 40%. Pas si pire que ça, c'est moins que la moitié. Peut-être qu'on va avoir un peu de soleil demain avec un 10 au maximum. Et puis là, vendredi et samedi. Ah, que ça! Ça fait du bien. C'est un petit baume sur nos bobos là qu'on a aux yeux. Tellement on voit de pluie depuis quelques semaines. 13 et 17 degrés pour vendredi et samedi, du soleil. Ah, mon doux Seigneur, ça sent le barbecue jusqu'à chez nous. Dimanche, 15 degrés avec de la pluie pour terminer tout ça. La semaine prochaine, on parle d'un espèce de mix de beau temps et de temps gris. Restera à voir si les températures et les annonces là vont changer. Rendu là, Simple Minds avec Don't You, ça s'en vient aussi en musique. Après, Lewis, je vous l'ai promis. Et ensuite, on s'entretient ce matin avec Sarah Maud Lévesque qui a gagné un prix et une bourse au gala annuel de l'Alliance Sport-Études la semaine passée.

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2: Vous écoutez toujours le 105.3 ici à Drummondville. On va jaser au téléphone ce matin avec Sarah Maud Lévesque, qui fait du triathlon et elle est aussi aux études. Comment ça va, Sarah Maud, ce matin?
3: Ça va très bien, vous?
2: Ça va super bien avec moi en studio. J'ai Louis-Philippe, aussi notre journaliste. On va faire l'entrevue ensemble. On va parler évidemment du gala annuel là, de l'Alliance Sport-Études qui s'est tenu du côté de Montréal. C'était jeudi passé, ça fait à peu près une semaine de ça. Est-ce que tu commences à te remettre un petit peu de cette soirée-là?
3: Oui, tranquillement, pas vite. C'est certain que c'était une très belle soirée avec plusieurs athlètes. Donc, c'est toujours intéressant de rencontrer des personnes qui sont dans la même situation que nous, mais qui ont quand même des particularités avec leurs études et leurs sports qui sont différentes. Donc, c'était vraiment une belle soirée agréable qui nous a apporté beaucoup de réseautage, si je peux dire ça comme ça.
2: Et depuis combien de temps là que tu pratiques le triathlon de ton côté là? Est-ce que à quel niveau est-ce que tu performes en fait?
3: C'est ma 7e année cet été de compétition. Ouais, donc j'ai commencé au secondaire. Maintenant, je complète ma dernière année junior, donc c'est la catégorie de 16 à 19 ans.
2: OK.
3: Ouais. Donc, je commence tranquillement, pas vite, à prendre part à des compétitions plus de niveau international. Donc, l'an dernier, j'ai compétitionné dans deux courses continentales. Donc, wow. On a eu la chance d'en accueillir deux au Québec. Donc, c'est des opportunités qu'on essaye de ne pas manquer. Donc, c'est ça. Cette année, j'aimerais ça participer encore à de plus nombreuses courses plus relevées.
2: Puis, est-ce que tu vises des niveaux plus élevés? Est-ce que tu comptes continuer encore longtemps de faire du triathlon?
3: Je vous dirais que la passion est toujours là, donc c'est sûr que j'ai pas dans les intentions d'arrêter pour le moment. Le triathlon, c'est vraiment un sport à développement tardif, donc je commence tout juste à atteindre mon potentiel, donc c'est sûr que je suis encouragée pour l'avenir à continuer et à atteindre le meilleur de mes capacités.
2: Au cégep, en ce moment, t'es en sciences de la nature, hein, si je me trompe pas, c'est bien ça? C'est en semaine
3: Exactement.
2: De la nature? Pardon? Oui, c'est ça, exact. Fait que dans la balance, c'est quand même un programme qui est demandant. Études, sport, est-ce que t'en as un? Est-ce que la balance, elle penche plus d'un bord que de l'autre?
3: C'est sûr que c'est pas toujours facile de trouver l'équilibre, tout dépendant des périodes aussi. Mais je vais toujours quand même privilégier mon école parce que en triathlon, c'est pas du hockey, c'est pas du soccer, c'est pas du football. On va pas gagner notre vie en faisant du triathlon. Mmh, ouais. Donc, c'est toujours important d'avoir un plan B, si je peux dire ça comme ça. C'est important que les études passent quand même en premier. Puis, c'est certain que je suis une personne qui aime ça réussir un peu dans tout ce que j'entreprends. Donc, je vise probablement la médecine à l'université. Donc, c'est sûr que je dois mettre les efforts à l'école aussi. Là.
2: Écoute, concrètement, tu sais, tu dis que t'es quelqu'un qui aime réussir. C'est pas mal sûr, en fait, que tu réussis bien parce que t'as réussi à gagner une bourse de 2 000 $ la semaine passée pendant le gala annuel. Félicitations, première des choses. Puis, deuxièmement, merci est-ce beaucoup. Que tu sais déjà qu'est-ce que tu vas faire avec ce 2 000 $-là?
3: Je vous dirais que l'argent qu'on gagne, elle ressort très rapidement. Donc, c'est sûr, avec tous les camps d'entraînement, l'équipement qui devient de plus en plus spécialisé de niveau en niveau, les compétitions aussi, c'est sûr que c'est beaucoup de dépenses dans une année à prendre en compte. Donc, quand on a un soutien d'un partenaire comme ça, c'est toujours très apprécié.
2: Je connais pas ta situation non plus, là, mais tu sais, on parle de conciliation études loisirs, mais en plus de ça, si on rajoute, je sais pas si tu as un travail ou un boulot en plus pour réussir à payer les études, les trucs comme ça, donc c'est un petit peu d'oxygène, là.
3: Oui, certainement. C'est sûr que je me considère très chanceuse. Mes parents m'aident beaucoup dans ce processus. Ils m'encouragent beaucoup dans mon sport, mais c'est sûr qu'il y a plusieurs athlètes doivent avoir un petit travail à côté. Donc, dans mon cas, je donne des cours de triathlon pour les jeunes à Drummondville.
2: Ah ouais, okay, wow. Cool.
3: Ouais. Donc, c'est vraiment en lien avec mon sport. Donc, c'est sûr que c'est un peu plus facile de concilier l'horaire puisqu'ils comprennent ma situation.
2: Ben, parlons du tien un peu. Un horaire là pour quelqu'un qui est en sport-études, là, ça ressemble à quoi? Peux-tu nous amener dans une semaine typique?
3: Oui, bien, dans mon cas, j'ai des cours tous les matins, donc du lundi au vendredi, d'environ 8h à midi, 1h au cégep. Ensuite, je vais avoir une petite période de dîner, puis je vais aller m'entraîner avec les jeunes qui sont encore au sport études au secondaire, donc avec un affilié. Donc, eux, ils s'entraînent de 1h30 à 4h30. Donc, après mon école au cégep, je vais les rejoindre, puis je fais mon après-midi en sport. Puis le soir, ben, on continue avec les devoirs et la vie familiale, le travail et tout ça.
2: OK, ben là, si je comprends bien, t'es au cégep présentement, fait qu'on t'en retiendra pas trop longtemps, mais quand même, juste en finissant rapidement, est-ce que tu recommanderais là, le programme sport-études à des gens qui ont peut-être des réticences à justement continuer leurs études?
3: Ah, certainement. Parce que oui, c'est quand même du travail de trouver l'équilibre entre le sport et l'école, mais le sport nous apporte tellement de bonnes choses.
2: Ouais.
3: Et, ça quand je vais au sport l'après-midi, ça me libère l'esprit de mon école puis de tout ce que j'ai à faire. Donc, je trouve que je suis pas beaucoup plus productive après avoir pratiqué mon sport. Donc, je trouve que c'est vraiment un avantage. Puis, l'Alliance Sportive nous aide beaucoup, justement, à trouver l'équilibre. Donc, c'est quelque chose qui est vraiment important et à favoriser, selon moi.
2: Excellent. Ben, merci beaucoup d'avoir pris un petit peu de temps pour nous jaser ce matin, Sarah Maud. Puis, bonne continuité dans ton sport puis dans tes études.
3: Ben, ça me fait plaisir. Merci beaucoup.
2: Merci. On salue au passage d'ailleurs tous ceux et celles qui ont remporté une autre bourse hein, et qui ont été remis par la Fondation Alliance Sport-Études. Je pense entre autres à Céline Labonté qui fait du handball à l'université au centre du Québec. Donc à tous ceux et celles là, qui ont remporté des bourses, félicitations.

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1: 8h23 minutes, je la renomme ce matin la question extrêmement large. Parce que pour de vrai, je trouve que ça englobe beaucoup trop de possibilités de réponses. Avec moi en studio, Louis-Philippe Arnoirel, évidemment. Écoutez, question extrême ce matin. 41% des gens disent n'avoir jamais fait ceci.
2: Moi,
1: de quoi s'agit-il?
2: Moi, au départ, ce que je pense, c'est tout ce qui est voyage, tu sais, camping en tente, je pense, n'a jamais pris l'avion,
1: OK.
2: Tu sais, moi, je pense, moi, j'irais dans ce sens-là, là, n'a jamais fait de road trip, là, je peut-être pas dans la bonne direction, là, mais c'est large, ça peut être n'importe quoi.
1: Ben, c'est ça. Et puis, je veux dire, 41% des gens, là, on n'est pas loin de une personne sur deux a jamais fait ça. De quoi il s'agit? Colin.
2: N'a jamais rencontré de célébrité, n'a jamais rencontré de politicien,
1: jamais allé voir un match du Canadien, ça peut être tellement d'affaires.
2: N'a jamais voté, ça peut même être ça. Là.
1: Hey, mon doux seigneur, j'espère que c'est pas ça.
2: Ça devrait.
1: 41%
2: si
1: des gens ont jamais voté.
2: Si on se fie aux statistiques, ça devrait pas, mais taux de participation là. des dernières élections, ça devrait pas.
1: Si c'est ça la réponse, c'était la dernière question extrême. C'est terminé, j'abandonne, je perds foi en tout le monde.
2: Les maths ne matent pas, ça sera pas ça.
1: Question extrême de ce matin, je la répète, 41% des gens disent n'avoir jamais fait ça. Tout court. De quoi il s'agit? 8h25. Ouais. Textez-nous, appelez-nous. 819-445-1053. Ça peut être n'importe quoi. Si vous avez plus qu'une idée ce matin, écrivez-en plus qu'une. C'est aussi simple que ça. Ou dites-le nous au téléphone. Hein. On est prêt. On a le téléphone à portée de main. Restez là dans quelques instants. Les informations locales s'en viennent. De quoi tu nous jases ce matin?
2: On parle de l'hôpital Sainte-Croix parce que ça a été mentionné dans le premier discours de Christine Fréchette à l'Assemblée nationale. N'est jamais allé à l'urgence. Je veux pas y revenir, là, mais...
1: Ah, ça se peut!
2: En tout cas, bref, mais on parle de, l'hôpital Sainte-Croix, là, dans quelques instants, dans le bulletin d'actualité.
1: Excellent. On fait aussi le tour de la météo. Paul Russell va nous chanter Little Boateng juste avant la réponse de la question extrême de ce matin, 819-445-1053. Appelez-nous.
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1: Écoutez la gang, finalement on va avoir du beau temps ce week-end, puis d'ailleurs du beau temps on va en avoir là, pendant tout l'été, ça c'est sûr et certain, même si peut-être qu'on y croit un peu moins avec tout le gris qu'on a eu là dans les derniers jours. 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
13: Bon mercredi, ici Louis-Philippe Arnoirel. La première ministre du Québec, Christine Fréchette, a réitéré le besoin pour un nouvel hôpital à Drummondville lors de son discours d'ouverture devant les députés de l'Assemblée nationale hier après-midi. Elle étalait les 5 priorités de son gouvernement d'ici la fin des travaux le 12 juin, dont le maintien des infrastructures. La chef caquiste souhaite opérer un rattrapage pour leur rénovation, quitte à couper moins de rubans rouges. Seules exceptions sont 7 établissements de santé dont l'état de vétusté est trop avancé pour se contenter de simples réparations selon elle. L'hôpital Sainte-Croix faisait partie de cette liste lors de sa prise de parole. Selon toute vraisemblance, le départ de la mairesse de Saint-Lucien, Diane Bourgeois, devrait être annoncé lors d'une séance extraordinaire du Conseil demain soir. L'avis de convocation publié hier comprend un point dédié à sa démission. La Fédération québécoise des municipalités serait par ailleurs mandatée pour la transition et un maire suppléant doit aussi être nommé. La magistrate sortante ne serait pas présente lors de la rencontre, alors qu'elle serait remplacée par le conseiller numéro 4, Richard Sylvain, toujours selon le programme. L'Autorité des marchés publics a déjà entamé des démarches d'enquête sur l'attribution du contrat pour le virage numérique du réseau de la santé à l'entreprise américaine Epic. Les libéraux ont demandé qu'un dossier soit ouvert hier après-midi en raison d'irrégularités. Au cours des dernières semaines, plusieurs professionnels de la santé ont critiqué le fonctionnement et la mise en place du DSN dans le cadre de projets pilotes lancés à compter de samedi dans deux CIUSSS, dont la Mauricie Centre du Québec. Et pour terminer, le théâtre d'été revient cette année à la Maison des Arts de Drummondville avec Tout sur le sexe, une co-création de Laurent Paquin. Lors de l'écriture, il s'est d'abord demandé si le sexe était un sujet suffisamment large afin d'éviter de se limiter aux relations physiques. Au cours de l'écriture, il a réalisé rapidement que ce thème est en fait très vaste, sans jamais tomber dans la vulgarité et en restant accessible aux 13 ans et plus. C'est ce qui complète vos actualités Arsenal Média. 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
1: 8h30 minutes. Je vais répéter la question extrême dans quelques instants pour ceux et celles qui l'auraient manqué. Si vous venez d'arriver aussi sur nos ondes, puis si vous venez de vous réveiller, ben gang de chanceux, puis bienvenue. Installez-vous confortablement. On parle de la météo avant la question extrême. 7 degrés ce matin. On est à un petit degré de la réalité qui nous attend toute la journée, c'est-à-dire 8, avec une pluie intermittente qui est déjà commencée depuis quelques heures et qui va se poursuivre là jusqu'à tard cet après-midi. Ce soir, cette nuit, on parle de 6, généralement nuageux. On n'est pas loin de notre température pour la journée, à 2 degrés près. Ensuite, on remonte à 10 pour demain. Possibilité d'averse à 40%. On est un petit peu en dessous de la moyenne, là, donc peut-être qu'on va s'en sortir avec seulement quelques nuages et du beau temps. Et parlant de soleil au palais, vendredi, samedi, les prédictions qui ont changé et pas à peu près depuis lundi passé. Hein, on parle de 13 et 17 degrés pour samedi, avec du soleil pour nos deux journées qui vont entamer notre week-end. Évidemment, on peut pas s'en sortir avec seulement du soleil. Ben non, dimanche, un petit peu de pluie avec 15 degrés quand même. C'est confortable. Malgré tout ça, je pense que ça va faire du bien à nos jardins, à nos champs, à nos plates-bandes. Je répète la question extrême. 41% des gens disent n'avoir jamais fait ceci. Tout simplement, ça peut être n'importe quoi. De quoi s'agit-il? 819-445-1053. Textez-nous, appelez-nous. Lil Boateng de Paul Russell à l'instant. Avant la réponse ce matin, faites vite. Reste encore le temps.
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3: On devrait, si quelqu'un l'a, la question extrême ce matin, je suis impressionné parce qu'elle est très, très large. Je la répète, 41% des gens disent n'avoir jamais fait ceci. De quoi s'agit-il?
4: Ouais, moi je suis allé camping en tente.

0: de hockey. Je suis jamais allé, moi.
1: T'es jamais allé?
0: Non.
1: Mais t'es fan, t'as Go Habs Go en arrière de toi, là.
0: Ben, écoute, je l'ai jamais caché. Moi, j'ai jamais été un gros amateur de hockey dans la vie.
1: Okay.
0: Jamais, jamais, jamais. Moi, mes sports, c'était le soccer puis le basketball pendant longtemps.
1: Okay.
0: J'ai joué au football aussi. Je me suis pété un genou puis maintenant, c'est fini.
1: Ça t'est arrivé avec le football, effectivement.
0: Mais le hockey, j'ai essayé quand j'étais plus jeune. J'étais nul. J'ai pitché mon bâton dans les poubelles puis j'ai jamais refait de hockey de ma vie. Puis pourtant, l'écouter... C'est rendu vraiment une passion depuis 2 ans. Ça fait 2 saisons que j'écoute le Canadien. Tu sais, là, je commence à bien connaître l'équipe et tout ça, mais tu me parles des autres équipes, là.
1: On ira voir les Vols dans le nouveau Centre Marcel Dionne.
0: Oui, peut-être, pourquoi pas. Écoutez, 41% des gens disent n'avoir jamais fait ceci. Ça pouvait être n'importe quoi. On a reçu plusieurs textos sur la messagerie. J'en ai sorti quelques-uns, là. Élodie qui dit voyager, tu l'avais nommé, ça aussi,
1: ouais,
0: je pense.
1: On n'est pas loin.
0: Martine, tenir un bébé. C'est vrai que...
1: 41%?
0: Ben, écoute, peut-être. Myriam, peut-être. Myriam, c'est faire de plaintes.
1: Faire des plaintes.
0: Jamais fait de plaintes.
1: Oh.
0: Ça se peut.
1: Ben ouais, tu peux te plaindre à toi-même, mais ben, tu peux pas dire que t'en envoies une.
0: Non, mais c'est ça. Ah, des plaintes officielles.
1: Ah, c'est bon, j'aime
0: là.
1: Ça.
0: Sylvain qui dit, écoutez, rembobiner un VHS.
1: On va là, hein?
0: Ben,
1: okay.
0: Pourquoi pas?
1: Okay.
0: J'ai Marc et Audrey, je sais pas lequel des deux a écrit le texto, qui disent faire du sport dans la rue.
1: OK.
0: Peut-être. La nouvelle génération, je serais même pas surpris de ça.
1: Ouais. Ça reste dans un cours si ça sort d'habitude avec le panier de basket, là.
0: Puis finalement, j'ai Karianne aussi qui m'a dit faxer ses impôts.
1: Ah, ça aussi, c'est très bon.
0: Ben, tu sais, je pense qu'il y a une petite tendance entre deux générations qui s'en va dans un sens comme dans l'autre. Là. C'est des affaires qui sont peut-être pas faites par la nouvelle génération, j'ai l'impression.
1: Ouais.
0: En tout cas. On va y aller pour la réponse.
1: Des mœurs qui commencent à
0: ben c'est ça,
1: changer.
0: Les tendances qui changent, qui évoluent avec le temps. 41% des gens disent n'avoir jamais fait ceci. De quoi il s'agit, la réponse? Ben c'est ça. Et voilà. Envoyer une carte postale.
1: Ok, j'avoue que j'ai envoyé un fax, ça c'est déjà fait. Rembobiner un VHS, c'est
0: moi
1: fait.
0: Moi aussi. Ben oui, définitivement.
1: Envoyer une carte. Ok, écoute. Acheter une carte. Non. Acheter une carte postale dans un magasin souvenir. Tu sais, oh, je suis allé du Prince-Édouard. Oui. L'envoyer. Envoyer une carte postale.
0: Okay.
1: En tout cas.
0: Ben moi, je pense que j'en ai jamais acheté ni jamais envoyé. J'ai envoyé des lettres.
1: J'en ai déjà reçu.
0: Ça,
1: en fait.
0: Oui, j'en ai déjà écrit, j'en ai déjà envoyé. Mais une carte postale?
1: C'est quoi, j'en ai reçu une en fait. J'en ai
0: reçu une carte postale?
1: Correspondance avec la Turquie, j'avais des cartes postales de Istanbul.
0: C'est donc bien hot. On en parle demain. OK. Dans quelques instants, ce sera le choix du chef, mais juste avant, on se gâte en musique avec Loud, quelque chose à vivant.
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0: qui ont des prêts là, d'investissement Québec. Ça totalise 7 millions de dollars et c'est pour le développement de leur productivité, l'automatisation, les trucs comme ça. Donc, les détails, c'est Plancher Mercier fait partie de ça. Récupère Action, Centre du Québec aussi. Les détails, c'est sur montrebonne.com.
1: Excellent, on s'enjase demain matin. Diane Simard qui s'en vient pour Viva l'avant-midi dans quelques instants. Il est déjà 8h40. Je m'appelle Tommy Coderre. On se retrouve demain à partir de 6h. Manquez pas ça. Et d'ailleurs, au passage, je vous invite aussi à aller vous abonner à l'infolettre de montrebonne.com. Pourquoi pas? Hein? En musique, dans quelques instants, Blake Shelton, Gwen Stéphanie, Olivier Dion, Cœur de Pirate. De toute façon, Diane Simard va faire le tour de tout ça avec vous. Restez là, Viva. Bonne journée.
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4: Rien, on est rendu le milieu de semaine. Oui, on est en route vers le week-end, pratiquement. Et vous savez que c'est un week-end particulier, hein? Vous rappelez-vous? Oui, c'est la fête de quelqu'un que vous aimez beaucoup, d'une personne qu'il faut pas oublier. Votre maman. C'est la fête des mères dimanche. Pas toujours évident, évidemment, d'essayer de se voir déjà. Hein? Déjà, ça serait bon, un petit coup de fil. Ça prend pas grand-chose. Hein? Et peut-être un petit cadeau, des petites idées de dernière minute. J'en ai peut-être pour vous autres. Je vais vous en parler cet avant-midi. Ça va me faire plaisir. Diane Simard qui s'invite avec vous autres. Je vous souhaite un bon début de journée. On est en plein cœur de la semaine de la santé mentale aussi. Et je veux vous en parler. Il y a une belle pièce qui a été lancée là, dans le cadre de cette semaine-là. Je vais vous en jaser à travers une magnifique courbe musicale. J'ai vraiment des belles surprises pour vous autres. Vous voulez pas manquer ça. Coldplay est à venir tantôt. Les Chiquis. Et là, c'est Ray qui est là avec Where is my husband? À Viva.

Notre prochaine invitée a ravi ses fans parce qu'il y a à peine quelques jours, elle a accordé une entrevue au Times et elle a dévoilé que son prochain album est bientôt terminé. Imaginez, Alicia Keys qui nous a offert un album en 2021. Alors, ce disque fera suite à son 8e album qu'elle nous a offert il y a à peine 5 ans. Alors, j'ai bien hâte d'entendre ce nouveau matériel d'Alicia Keys, la chanteuse de Fallen, a dit vraiment qu'il était sur le point d'être terminé, ce prochain album-là, baptisé Keys 2, et qui devrait sortir justement dans le courant de l'année. Pas plus de dates là, précises à vous donner, mais quand même, il y a de la nouveauté dans l'air. En attendant, on se l'offre, Alicia Keys avec Empire State of Mind à Viva.

0: bon classique de Bon Jovi est en réserve dans quelques instants à Viva. Et parlant de bons classiques et de groupes légendaires, eh ben, il y en a un qui a fait une belle annonce cette semaine. Ben, en fait, il y a quelques heures à peine, les Rolling Stones sur leur site web officiel. Ils ont annoncé la sortie d'un nouvel album, Foreign Tongues, pour le 10 juillet prochain. Imaginez. Alors, le groupe légendaire va nous proposer ce 25e album studio. Le dernier date de 2023. Ça fait quand même pas si longtemps, mais quand même. Et là, les Rolling Stones en ont fait l'annonce en publiant une vidéo d'eux pendant qu'ils sont en studio en train d'enregistrer. Et ils ont laissé filtrer quand même qu'il allait y avoir des influences blues là-dessus, country, rock. Alors, on dit que ce sera un son des Rolling Stones. Alors, les fans, surveillez ça, ce nouvel album des Stones qui s'amène le 10 juillet prochain. Alors, comme promis, ce classique de Bon Jovi à venir dans un instant, vous voulez pas manquer Bed of Roses. À Viva!
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À venir dans les prochaines minutes à Viva, Camila Cabello avec Ed Sheeran sur Bam Bam. Vous voulez pas manquer ça. Et là, juste avant, c'est vraiment une chanson qu'on va avoir dans la tête, je vous le dis, mais ça fait tellement du bien de se l'offrir. Et si vous avez des enfants, surtout des filles à la maison, c'est sûr qu'on a chanté ça à tue-tête au cours des derniers mois. Ça a été le film le plus visionné sur la plateforme Netflix au cours de la dernière année. Vous me voyez venir, hein? On a confirmé en plus que ce film-là allait avoir une suite. On serait en processus de développement. On va se plonger dans l'écriture également des chansons. C'est ce qu'on a expliqué du côté là, des créateurs du film à la BBC récemment. Alors, je vous parle évidemment de K-pop Demon Hunters et la pièce Golden qui s'invite dans les prochaines secondes. Et d'ailleurs, ils ont reçu deux Oscars pour ce film-là. Meilleur film d'animation en mars dernier et meilleure chanson également pour Golden. C'est tellement bon et c'est ce que je vous propose maintenant. Antrix, à Viva. Bon mercredi.

Quelle belle pièce, on stand pas, les Cowboys fringants avec Merci Ben. Oui, merci de choisir Viva. Et on est en pleine semaine de la santé mentale. On va s'en jaser dans un petit instant. Pour tout de suite, c'est Marc Dupré qui s'invite et danser la nuit. Je vous souhaite

Nous sommes en plein cœur de la semaine de la santé mentale qui se déroule jusqu'au 10 mai. Et cette année, c'est sous le thème du rassemblement que ça se passe. Alors, une campagne qui vise à briser l'isolement, à renforcer les liens sociaux pour favoriser le bien-être émotionnel. Alors, si vous vous sentez seul, regardez autour de vous. C'est sûr qu'il y a quelqu'un qui sera attentif. Et si vous pensez qu'il y a quelqu'un autour de vous qui se sent isolé, tendez une main. Hein. C'est 365 jours par année qu'il faut s'en rappeler. Mais là, on souligne cette semaine-là pour s'en rappeler pour de vrai. Alors, n'hésitez pas. Il y a plein de ressources également pour demander de l'aide. Vous pouvez aller sur semainedelasantementale.ca. Il y a beaucoup de ressources là-dessus. Le 1-866-APPEL, suicide.ca également. Et il y a regroupement des centres de prévention du suicide du Québec qui s'est affilié avec l'artiste Bruno Rodéo pour une chanson que l'artiste a mis sorti expressément pour la semaine de la santé mentale qui s'appelle « Mets-toi ces quatre flashs ». Et c'est une chanson qui parle d'avoir peur de demander de l'aide quand on en a besoin. Et j'adore ça. Je trouve que c'est rassurant de l'écouter.

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9: Bon mercredi, ici Louis-Philippe Arnoirel. Un appui de 7 millions de dollars est octroyé à 3 entreprises et organismes de Drummondville par l'entremise d'Investissement Québec et du gouvernement provincial. Ces projets représentent des investissements d'une valeur totale de 10 millions de dollars. Les employeurs visent une augmentation de productivité et une modernisation des installations. Les bénéficiaires sont les Planchers Mercier, l'organisme Récupération Centre du Québec et le fabricant et distributeur de spas et produits de piscine Lumino Innovaplace. Et par ailleurs, le chef du Bloc québécois, Yves-François Blanchet, et le député de Drummond, Martin Champoux, ont réitéré l'urgence d'instaurer des dispositifs pour appuyer les compagnies affectées par le nouveau calcul des tarifs américains sur les produits de l'acier, de l'aluminium et du cuivre, qui met en péril la survie de nombreuses PME québécoises. Le Bloc souhaite l'établissement d'un soutien direct aux employeurs et aux travailleurs jusqu'à la restauration d'une entente commerciale avec les États-Unis. C'est ce qui complète vos actualités Arsenal Média. 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

manière et l'amour, c'est pas pour les peureux dans Viva l'avant-midi. Une chanson qui, selon moi, doit faire partie de son spectacle parce qu'il présente pas seulement son dernier album en Vincent Vallière, alors c'est l'ensemble de sa carrière également à laquelle vous assistez là quand vous allez voir un spectacle de Vincent Vallière qui continue de se promener un peu partout au Québec. Le prochain spectacle de prévu, eh ben, c'est ce samedi du côté de Sherbrooke, mais il continue d'ajouter des dates. Il se promène jusqu'en 2027, là, plusieurs dates à l'horaire. N'hésitez pas à le demander hein, si jamais il passe pas chez vous puis vous voulez le voir. Vincent Vallière, qui semble être un fan du Canadien comme ben du monde, hein, même si on n'embarque pas trop là-dedans, que je ne suis pas tous les matchs, ben là, je me fais emporter par la frénésie actuelle, par mon chum, énergie très contagieuse, mon fils également. Vincent Vallière qui a partagé il y a quelques jours un drapeau sur lequel on voit le signe du Canadien de Montréal qui part pour une deuxième ronde de série ce soir en route vers la Coupe Stanley. On l'espère, en tout cas. On part ça ce soir contre les Sabres de Buffalo. Espérons qu'on va passer au travers, tout comme on l'a fait avec Tampa. Hein? Max McNown s'invite maintenant à Viva. Go Habs, go!

0: maman qui a tout. Hein? C'est sûr que c'est pas évident de trouver le cadeau idéal pour la fête des mères, on va se le dire. Les incontournables fleurs, ça fait toujours du bien. Et moi, j'aime beaucoup offrir des plantes. Je trouve que ça dure plus longtemps que des fleurs. Puis une plante qui fait des fleurs, ben là, on a le jackpot, là. ça peut être quelque chose de vraiment le fun aussi. Mais je suis allée piger des idées dans le magazine Clin d'œil, entre autres, qui parle d'un abonnement dans un magazine, justement. Ça peut être une bonne idée. Ben là, il parle d'abonner au Clin d'œil, là, mais... Ça peut être une autre revue parce que c'est vrai que c'est le fun de feuilleter une revue. C'est quelque chose qu'on s'offre pas. Moi, je dis que d'offrir quelque chose qu'elle n'ose pas s'offrir des fois parce qu'elle se dit « Ah, ça, c'est un petit luxe. Non, je vais garder mes sous pour autre chose. » C'est un peu ça qui fait qu'on va trouver que c'est une bonne idée de cadeau à offrir à maman. Alors, on parle ici d'une machine à crème molle ou à crème glacée. Ben, pourquoi pas machine à café? Ça, c'est pour un plus grand budget quand même. Mais je vous dirais un soin. Ça fait toujours du bien à maman. Un kit aussi de crème à main ou encore pour prendre soin de ses ongles. Moi, je trouve que c'est une bonne idée. Un petit ensemble de pyjamas, tout ce qui est logique et synonyme de prendre soin d'elle. Un sac à main également. Une carte cadeau de sa boutique préférée. Alors, un sac magique aussi pour le réconfort. C'est toujours des bonnes idées pour maman. 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Je vous en parle tantôt. Diana King est en réserve musicale à vie. Va rester là.
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0: 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Fouki est là avec sa plus récente « Trop tard, j'aime tout de ça » et c'est à Viva qu'on vous l'offre.
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premier extrait du nouvel album de Charlotte Cardin qu'on vient de s'offrir, The Way We Touch. On a tellement hâte de découvrir toute sa nouveauté musicale. Cet album-là, ça a l'air qu'il sortirait cet automne. Alors, on n'a pas encore de date officielle, mais on surveille, c'est bien certain. Diane Simard est en place avec vous autres à Viva jusqu'à l'arrivée de votre lunch 80-90-2000 avec Rock Set maintenant.

0: 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Et pour de la belle nostalgie, ben c'est à chaque midi de semaine pour le lunch 80-90-2000. Et nous autres, dans Viva l'avant-midi, on aime ça, de la belle nostalgie. Alors c'est pour ça qu'on vous offre toujours la toune du lunch qui vous donne un exemple de ce que vous pouvez entendre pendant l'heure du dîner. Et la toune du lunch s'en vient dans un instant. Signé Heart Alone à venir à Viva. Restez là.
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8: Bon mercredi, ici Louis-Philippe Arnoirel. Un appui de 7 millions de dollars est octroyé à 3 entreprises et organismes de Drummondville par l'entremise d'Investissement Québec et du gouvernement provincial. Ces projets représentent des investissements d'une valeur totale de 10 millions de dollars. Les employeurs visent une augmentation de productivité et une modernisation des installations. Les bénéficiaires sont les Planchers Mercier, l'organisme Récupération Centre du Québec et le fabricant et distributeur de spas et produits de piscine Lumino Innovaplace. Et par ailleurs, le chef du Bloc québécois Yves-François Blanchet et le député de Drummond, Martin Champoux, ont réitéré l'urgence d'instaurer des dispositifs pour appuyer les compagnies affectées par le nouveau calcul des tarifs américains sur les produits de l'acier, de l'aluminium et du cuivre qui met en péril la survie de nombreuses PME québécoises. Le Bloc souhaite l'établissement d'un soutien direct aux employeurs et aux travailleurs jusqu'à la restauration d'une entente commerciale avec les États-Unis. C'est ce qui complète vos actualités Arsenal Média. 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

0: Leloup et son succès I Lost My Baby dans Vivant l'Avant Midi, une chanson qui fera certainement partie du spectacle Hommage à Jean Leloup par le Cirque du Soleil qui sera à l'affiche dès le 15 juillet prochain du côté de Trois-Rivières. Parlant de spectacle, eh ben, il y en a un que peut-être vous aviez hâte de voir au Centre Bell de Montréal le 6 juillet prochain, le rassemblement des Pussycat Dolls. Malheureusement, étant donné la faible vente des billets, eh ben, les Pussycat Dolls ont décidé d'annuler leur tournée de retrouvailles en Amérique du Nord. Elles ont gardé seulement une date de prévue et ce n'est pas chez nous au Québec, mais plutôt à Los Angeles. Alors, le concert au Centre Bell du 6 juillet n'aura donc pas lieu. Un autre bande de filles qu'on aimerait bien voir de retour sur scène, ce sont les Destiny's Child avec Beyoncé. Les voici maintenant à Viva.
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0: d'amour et je n'irai pas ailleurs dans Vivant l'avant-midi. Non, vous restez à Vivant parce que c'est ici la meilleure courbe musicale. France d'amour qui nous revient avec de la nouveauté cette semaine. Un 15e album pour elle. Un album avec de belles collaborations en plus qu'elle a appelé Symbiose. Et elle est allée en jaser à Tout le monde en parle le dimanche qui vient tout juste de passer. Puis elle a vraiment réaffirmé son plaisir de monter sur scène. Elle a dit qu'elle adorait rassembler le public dans la joie. Et c'est ce qu'on va pouvoir ressentir sur cet album de France d'amour qui célèbre ses 35 ans de carrière comme autrice, compositrice, interprète. Alors son album Symbiose, ce sera disponible vendredi et elle fait d'ailleurs un lancement demain soir du côté de Montréal. Et là, Langley s'invite dans un petit instant et Cœur de pirate également. Viva, restez là.
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J'adore le rythme de cette chanson-là. Ça m'enligne tranquillement pas vite vers mon heure du dîner. J'adore William Cloutier et Zach Chico, où on dansait autrefois, et je sais que je ne suis pas la seule. Diane Simard vous souhaite bon appétit au son du lunch 80-90-2000 qui s'invite dans un instant. Et il y a Jerry qui vous part ça avec un excellent montage qui va vous mettre dans l'ambiance. C'est à ne pas manquer dans les prochaines minutes. Nous, on se retrouve tout de suite après pour Viva l'après-midi. Je vous embrasse. Bon appétit. À tantôt.

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12: Ici Michel Scarpino, la première ministre Christine Fréchette maintient le cap. Le dossier santé numérique commencera à être déployé samedi, même si plusieurs intervenants émettent des inquiétudes. Selon Radio-Canada, des sources à l'interne soutiennent que le projet n'est pas prêt et que des failles de sécurité ne seront pas réglées à temps. À son arrivée à la période de questions ce matin, Mme Fréchette s'est montrée rassurante. Honda prévoit suspendre définitivement le développement de son complexe consacré aux véhicules électriques au Canada, selon un article publié par Nikkei Asia. L'article indique que la faiblesse de la demande américaine en voitures électriques conduit le constructeur à geler son investissement. Honda a précisé dans une déclaration qu'elle n'a rien à signaler pour le moment. Et puis un outil d'intelligence artificielle américain appelé RedMod peut détecter le cancer du pancréas jusqu'à 16 mois avant le diagnostic habituel. L'outil analyse des images de tomodensitométrie pour repérer des alternations subtiles invisibles à l'œil nu. 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
3: Salut la compagnie! On a la moitié de la semaine de fête, c'est mercredi, on est le 6 mai, vous êtes à...
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3: Je me nomme Jerry Castonguay, on lunch ensemble avec de la bonne musique.
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3: J'espère que vous mangez un bon retour aujourd'hui. C'est le stimé, la journée du stimé. Ah, moi, je le préfère grillé, mais un bon stimé une fois de temps en temps, ça se refuse pas. Une chose est sûre, c'est qu'on va parler aujourd'hui des séries qu'on apprécie. Parce que là, on a des journées un peu plus grises. On est de retour dans le froid un peu plus. Ça donne le goût de s'en mitoufler encore. Laisser la thermopompe ouverte à chaud. Et de regarder une bonne série. En avez-vous découvert des bonnes dernièrement? On se magazine puis on se donne des trucs ensemble. 1-866-567-2346. 1-866-56-RADIO. Également, on va faire le tour de l'actualité du showbiz. Il y a bien des affaires qui sont passées dans les dernières heures. On vous tient à jour ici à Viva. Et aussi, en musique, on va avoir un classique de la musique qui est à double sens, et la plupart des gens sont pas au courant. Je vais vous la faire découvrir. Y a-t-il une chanson avec vos collègues du bureau que vous aimeriez entendre? C'est le temps de me texter, là, de faire votre demande spéciale pendant que vous êtes en train de luncher. Et on passe avec Britney Spears qui s'en vient, mais tout de suite, UB40!

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showbiz, ben, deux nouvelles télévisuelles. La première, c'est Céline Galipeau. On a appris qu'elle quittait le téléjournal de fin de soirée après 17 ans à sa tête. Elle quitte son poste pour animer un nouveau magazine sur l'actualité internationale, une décision qu'elle décrit comme une opportunité qu'elle pouvait pas refuser.

0: québécois qui oppose deux familles, ben on a appris que la série ne sera pas renouvelée en raison de désaccords budgétaires. Puis cette saga familiale arrivait à un point culmination. Donc on voulait savoir c'est quoi qui arrivait. On le saura peut-être pas finalement. Et en terminant, on a aussi une nouvelle qui nous parvient de l'univers musical. C'est Dolly Parton qui a annulé plusieurs concerts à Vegas en raison d'un problème de santé, tout en assurant que sa convalescence progressait et qu'elle restait active dans d'autres projets. Alors ça, c'est des bonnes nouvelles pour Dolly Parton, qui est quand même une figure marquante de la musique. La chanson demande spéciale du bureau s'en vient au retour. Je vous dis pas c'est quoi, faut rester avec moi pour le savoir. Ici, à Viva, c'est le lunch.
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0: C'est l'heure de la tourne autour de la machine à café. Pendant qu'on est en train de nous écouter dans la salle à lunch, on se déplace aux portes de la Gaspésie, à la MRC de la Matanie. Merci à la gang qui nous écoute là-bas. Je pense, entre autres, à cette auditrice qui ne veut pas être nommée parce qu'elle est trop gênée. Mais c'est correct, j'accepte ça. Qui voulait entendre un souvenir de 1998. Sweetbox, Everything's Gonna Be Alright. Viva la musique pour dîner dans le lunch 80-90-2000.

0: voit un peu plus gris ces temps-ci. Qu'est-ce qu'on regarde? Parce qu'on a parlé de la série Indomptable à TVA, dont la plug était tirée faute de budget. Ben, il y en a d'autres des séries à regarder, puis c'est la question que je vous ai posée. Salut à Caroline Chabot, qui m'écrit Vitrerie Joyale de Martin Matt sur Amazon Prime. C'est un portrait des années 90 au Québec. Mais tu sais, c'est pas avec du glaçage, là. On voit clairement, en tout cas, pour les extraits que j'ai vus, on voit clairement nos parents dans les années 90, c'était pas toujours Jojo. Guillaume Savard nous écrit Pluribus, ça c'est sur Apple TV+. C'est vrai que c'est bon, moi j'ai dévoré cette série-là au grand complet. L'histoire, rapidement, là, c'est une fille qui se trouve à être une des seules survivantes d'un virus mondial. Le virus qui fait, c'est que les gens partagent la même conscience, sauf elle. Puis ils s'arrangent pour essayer de convertir cette fille-là. C'est comme une super intelligence. C'est un peu un lien avec l'intelligence artificielle aujourd'hui. C'est bien intéressant. Sinon, de bonnes suggestions également qui nous provient de Hugo qui dit « Hors réseau, si vous avez le goût de vous débrancher de votre téléphone intelligent puis partir en vacances, en camping, regardez ça, c'est tordant. » Il y a aussi Gisèle qui m'a écrit, qui dit « Espion à l'ancienne, ça fait penser à l'agent fait la farce, mais au goût du jour. » Merci de nous écouter, merci des excellentes suggestions. Savage Garden nous ramène dans le passé en 97 dans le lunch 80-90-2000 au retour. Truly, madly, deeply, à Viva!
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Summer of 69, vous le saviez peut-être pas, mais il parlait pas de l'été de 1969, hein, Bryan Adams, quand il a écrit cette chanson-là, il parlait de ses premières relations intimes. Ah, c'est pour ça, 69, oui, effectivement, puis quand il dit « on jouait de la guitare à s'en user les doigts », c'était pas la guitare dont il parlait. Vous l'aurez appris dans le lunch 80-90-2000. Je m'appelle Jerry Castonguay. On se retrouve demain à midi pour d'autres succès souvenirs. D'ici là, il y a Diane qui va s'occuper de votre playlist au travail avec Viva l'après-midi. Quin qui amorce sa dernière tournée estivale avec Parle-moi de toi à Viva. On se dit à demain. Salut!

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15: Ici Michel Scarpino, la première ministre Christine Fréchette maintient le cap. Le dossier santé numérique commencera à être déployé samedi, même si plusieurs intervenants émettent des inquiétudes. Selon Radio-Canada, des sources à l'interne soutiennent que le projet n'est pas prêt et que des failles de sécurité ne seront pas réglées à temps. À son arrivée à la période de questions ce matin, Mme Fréchette s'est montrée rassurante. Honda prévoit suspendre définitivement le développement de son complexe consacré aux véhicules électriques au Canada, selon un article publié par Nikkei Asia. L'article indique que la faiblesse de la demande américaine en voitures électriques conduit le constructeur à geler son investissement. Honda a précisé dans une déclaration qu'elle n'a rien à signaler pour le moment. Et puis un outil d'intelligence artificielle américain appelé RedMod peut détecter le cancer du pancréas jusqu'à 16 mois avant le diagnostic habituel. L'outil analyse des images de tomodensitométrie pour repérer des altérations subtiles invisibles à l'œil nu. C'était vos actualités Arsenal Média.
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5: Bon début d'après-midi. Merci beaucoup de choisir Viva. Diane Simard en place avec vous autres. Très fébrile. J'ai bien hâte parce que on dirait qu'on part en voyage cet après-midi. Là, j'ai survolé la programmation qui s'en vient. Et je vous le dis, ça va vraiment être le fun. On va faire un beau tour, une belle cour musicale positive comme à l'habitude. Mais il y a un petit plus. Là, on dirait qu'on veut mettre du pep dans notre mercredi après-midi. Je salue notre responsable de la musique, Ghislain. Ça va vraiment être le fun. Du hit qui pop. Également aux reprises que je vais vous proposer. On va avoir le titre qui nous fait voyager d'abord. Voyage, voyage. Oui, on l'aura cet après-midi. Aussi, on va s'en aller du côté de la Jamaïque dans la prochaine heure. On a également Elvis Crespo qui va passer. Ça s'en vient. Plus de bonheur que vous pensez. Alors, on aura l'occasion de s'en jaser. Des nouvelles également de vos séries télé préférées. On va s'en reparler cet après-midi. Un gros merci de nous choisir. On passe avec Olivia Dean. Viva!

Les deux frères, et qu'est-ce que tu dirais dans Viva l'après-midi? Oui, oui, oui. Que diriez-vous de vous déhancher un peu? Parce que je vous le dis, dans les prochaines secondes, là, ça part avec la chanson qu'on a ciblée pour vous. On dirait qu'on est en route vers un vendredi soir, là, je vous le dis, avec la courbe musicale qu'on vous a préparée cet après-midi. C'est pour vous donner un peu de pep dans votre milieu de semaine, puis je vous jure que ça va marcher avec l'emblématique chanson d'Elvis Crespo, Suavemente. Alors, une chanson qui est sortie en avril 1998. Y pensez-vous, là, on va fêter les 30 ans de cette chanson-là dans pas long. Alors, l'album du même nom aussi a été un succès extraordinaire, tout comme la chanson qui s'est hissée au sommet des palmarès aux États-Unis, entre autres. Alors, c'est dans là, qu'Elvis Crespo nous invite à danser, à se déhancher. Êtes-vous prête? C'est parti!

Sarah Dufour avec On va se prendre une marche. Elle qui marche sur la muraille de Chine. Elle marche dans les rues de Shanghai également. Alors, gros trip en Chine présentement pour Sarah Dufour. On lui souhaite un bon voyage. Et on a bien hâte de la retrouver, évidemment, parce qu'elle est en train de nous préparer de la nouveauté. Vous savez, un post-automne. Un autre qui nous prépare de nous.

0: Ça sera sa vie, hein. Pour septembre, en tout cas, là, il n'y en aura plus vraiment de vie. Non, mais il va avoir une vie, mais sur scène, hein, parce qu'il va partir en tournée partout au Québec pour nous présenter son tout nouveau spectacle, le Karaoké 90. Mais on a appris récemment que c'est Sylvain Cossette qui lui donnait un coup de main à la mise en scène pour ce spectacle-là. Puis ils ont fait une vidéo en fin de semaine. Ça m'a vraiment fait rire parce que là, ils étaient tous les deux. Puis Sylvain disait, ouais, j'ai des bonnes idées de ton numéro d'ouverture. Puis je t'ai dit que je vais te tenir serré. Puis il va avoir des meetings après les chaud dans la voiture, puis c'était quand même assez drôle, évidemment, tout ça, ça reste de l'humour. Sylvain Cossette, qui, de son côté, ça va super bien, sa tournée 25e anniversaire de Rendez-vous, il vient d'annoncer qu'il y a 60 000 billets vendus. Ça n'a pas de bon sens. Alors, ça se poursuit un peu partout au Québec avec son agente de spectacle et partner de toujours, André Waters, pour le spectacle de Sylvain Cossette. À venir dans un petit instant, Alex Warren, qui s'invite chez nous le 8 juillet en spectacle au Centre Bell de Montréal avec sa plus récente Fever Dream dans un moment Viva.
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Gabrielle Fredette dans Vivant l'après-midi avec Tant qu'on est toi et moi, une chanson qui a reçu les honneurs dimanche dernier lors du gala de la SOCAN. Alors, elle a reçu le saut de la chanson francophone populaire de l'année. Alors, toutes nos félicitations à cet artiste qui ne fait que commencer. Je vous le dis, c'est ce qu'il a mentionné dans son message. Il est parti pour un méchant beau tour. Il est très bien accompagné. Il remercie toute son équipe et avec raison. Et je vous rappelle qu'il a lancé son tout premier album en avril dernier, Qui je suis, et il a mentionné sur ses réseaux sociaux qu'ils ont déjà dépassé les 10 millions d'écoutes.

écoutes cumulées depuis moins d'un an pour ses chansons. Alors, toutes nos félicitations à Gabrielle Fredette. On va le surveiller, c'est bien certain. Là, ce que je vous invite à faire, c'est de prendre une petite pause. C'est pas grave, il est pas 15 heures, c'est pas l'heure de la pause, ça marche quand même. Parce que quand je vois qu'une chanson de Bob Marley s'invite dans ma cour musicale, dans ma programmation, j'ai pas le choix de vous dire que pour les trois prochaines, là, on s'en va littéralement sur le bord de la mer, on enlève nos chaussures, les pieds dans le sable et on profite de ce judicieux et magnifique moment. Voici Is This Love à Viva. 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

0: Justin Demers, notre responsable de la musique, va nous sortir pour le hit qui pop, chanson qu'on vous place toujours au top de l'heure de 14 pour vous remettre du fait dans votre après-midi et dans mon après-midi, dans notre après-midi à tous. Et là, il y en a comme deux en plus parce que Cardigans avec Love Fool, j'aime bien ça. Mais le rythme va grimper un peu plus pour le hit qui pop dans un instant. Alexandra Stan s'invite avec Oui, Mr. Saxo Beat. On va danser sur un moyen temps tantôt. Ça s'en vient à Viva, restez là.
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4: Ici Michel Scarpino, les plus hauts dirigeants de la Caisse de dépôt et placement du Québec ont vu leur rémunération globale et autres paiements compensatoires s'établir à 17,15 millions en 2025. Ces informations figurent dans le rapport annuel de la Caisse. Le président et chef de la direction, Charles Aymond, s'est vu octroyer une rémunération globale de 5,1 millions comparativement à 4,9 millions en 2024. Les autorités fédérales et provinciales chargées de la protection de la vie privée affirment qu'OpenAI n'a pas respecté la législation canadienne lors de l'entraînement de son agent conversationnel ChatGPT basé sur l'intelligence artificielle. Ils ont constaté que la collecte d'informations par OpenAI pour entraîner ces modèles était trop large. Et puis l'Ordre des pharmaciens du Québec a recommandé de retirer les boissons énergisantes des pharmacies. L'Ordre affirme que la combinaison de psychostimulants et de boissons énergisantes caféinées présente des risques cardiovasculaires pouvant entraîner des conséquences graves, voire fatales. 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

quelques nouvelles de nos séries préférées. Tout d'abord, il y a la réalisatrice Julie Perrault qui a publié sur ses réseaux sociaux des photos de l'équipe de Stat qui est de retour en studio cette semaine pour une 5e saison pour nous présenter ça du côté de Radio-Canada en septembre prochain. Alors, on est parti pour 96 jours de tournage. Pour les fans d'Indéfendable, eh bien, c'est repris également le tournage depuis le début du mois. Alors, on est parti pour un 150 jours de tournage pour la saison 5. Alors, ce sera à surveiller, évidemment. Aussi, on a appris, malheureusement, que la série Indomptable, si vous étiez fan, eh ben, ne sera pas renouvelée. Elle s'arrêtera après une seule saison. Aussi, eh bien, il y a Céline Galipo qui, après 18 ans à la barre du téléjournal de fin de soirée, a annoncé son départ hier pour lui permettre de s'investir pleinement dans une nouvelle proposition d'information internationale. Alors, dès la rentrée de l'automne, elle va passer le flambeau. On va surveiller ça. Nelly Furtado s'invite à Like a Bird. Bon mercredi à Viva!

0: Myriam Deslauriers. Je lève mon verre dans Viva l'après-midi. Eh bien, je lève mon verre aujourd'hui aux filles de Caleb, parce que demain, il y a un livre qui sort qui s'appelle « Les filles de Caleb, l'histoire d'une œuvre légendaire » par Mario Girard. Et on nous replonge dans cet univers d'Émilie Bordelot et on raconte les raisons de ce succès-là. Et dans la presse, il y a un papier fort intéressant là-dessus parce que il y a Marina Orsini qui personnifie Émilie, qui en signe la préface. Et on dit dans ce livre-là, qu'Arlette Cousture a eu l'idée d'écrire Les filles de Caleb en discutant avec sa mère Blanche, qui est infirmière dans les années 1930 en Abitibi. Et un jour, sa mère s'est interrogée sur un événement et elle s'est demandé s'il avait eu lieu avant ou après la séparation de ses parents. Et là, Arlette Cousture souhaitant savoir davantage sur sa grand-mère, Émilie Bordelot, institutrice à Saint-Tite, et sur Ovila Pronovost, qui était vraiment une élève dont elle était devenue amoureuse. Alors, ils se seraient mariés et séparés au début du 20e siècle. Alors, c'est comme ça que ça a commencé. Et puis là, ça a été un énorme succès, hein? Plus de 3 millions de téléspectateurs à chaque jeudi pour Les filles de Caleb. Alors, surveillez ce livre-là qui sera disponible en exclusivité dans les Jean Coutu, accompagné d'un album musical, Les filles de Caleb symphonique également. Bruno Mars à venir à Viva, restez là.
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J'aime tout de ça, le rythme, la voix de Zach Chico est tellement extraordinaire et il y a tellement d'opposition avec celle de William Cloutier, puis c'est ce qui fait qu'il y a comme une complémentarité dans Où on dansait autrefois qu'on vient de s'offrir à Viva. Chose certaine, on peut pas s'empêcher de taper du pied et non plus dans ce qui s'en vient. Je vous le dis, j'aime tout de ça, j'adore la cour musicale à Viva et ça c'est une chanson qui s'en vient là, que Charlotte Cardin a faite à l'Accor Arena à son spectacle à Paris la semaine passée. Et là, ben, il y en a qui aimaient, il y en a qui aimaient moins, parce que souvent, on dit, ça vaut pas la version originale. Mais, moi, j'aime beaucoup les reprises de cette pièce-là. Désirless nous l'a offert au milieu de la décennie 80, là, en tout premier lieu, mais franchement, la version de Charlotte Cardin était beaucoup plus pop, beaucoup plus électro, et celle aussi de Kate Ryan. Ah oui, ça marche sur un moyen temps. Voici Voyage à Viva.

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0: 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Ray à venir à Viva!
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4: Ici Michel Scarpino, les plus hauts dirigeants de la Caisse de dépôt et placement du Québec ont vu leur rémunération globale et autres paiements compensatoires s'établir à 17,15 millions en 2025. Ces informations figurent dans le rapport annuel de la Caisse. Le président et chef de la direction, Charles Aymon, s'est vu octroyer une rémunération globale de 5,1 millions comparativement à 4,9 millions en 2024. Les autorités fédérales et provinciales chargées de la protection de la vie privée affirment qu'OpenAI n'a pas respecté la législation canadienne lors de l'entraînement de son agent conversationnel ChatGPT basé sur l'intelligence artificielle. Ils ont constaté que la collecte d'informations par OpenAI pour entraîner ces modèles était trop large. Et puis l'Ordre des pharmaciens du Québec a recommandé de retirer les boissons énergisantes des pharmacies. L'Ordre affirme que la combinaison de psychostimulants et de boissons énergisantes caféinées présente des risques cardiovasculaires pouvant entraîner des conséquences graves, voire fatales. C'était vos actualités Arsenal Média.

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l'après-midi, Shakira qui a attiré plus de 2 millions de personnes sur la plage de Copacabana du côté du Brésil. Alors, un gros show qui a eu lieu samedi soir, même si elle est arrivée avec une heure de retard sur scène. Je peux vous dire qu'elle a été accueillie en héroïne. En plus, elle est arrivée dans un kit aux couleurs du Brésil. Alors, un magnifique vert. Elle était extraordinaire. Un magnifique spectacle. Les critiques sont unanimes. Alors, ça a brassé à Rio de Janeiro. Et gratuitement, comme ça, de voir Shakira dans le cadre de sa tournée mondiale, c'est pas rien. Et ça fait suite à des concerts similaires qu'ont donné également Lady Gaga et Madonna. Lady Gaga, c'était l'année passée. Madonna, c'est en 2024. Qui sera à la tête d'affiche à Copacabana l'année prochaine? On va surveiller ça puis on vous en parle. Est-ce que ce sera les Backstreet Boys? Ah, oh, ce serait trop cool. Les voici avec I'll Never Break Your Heart.

0: souhaitez avoir de l'ambiance dans votre vendredi soir, eh bien, c'est à Viva que ça se passe, je vous le dis, ça part à 16h avec Jerry, sa bonne humeur contagieuse, c'est succulent montage également. Et je vous le dis, vous entrez sur le plancher de danse à 16h, puis vous en sortez à 19h. On s'occupe de ça, nous autres, l'ambiance d'un vendredi soir à Viva, je vous le dis tout de suite. Et c'est tellement, mais tellement le fun, avec plein de montages, des chansons qui ont toujours le rythme très élevé. Oui, des chansons du palmarès, mais des pièces qui nous ramènent aussi, qu'on dit « Hey, c'est ma toune, faut que j'aille danser, j'adore ça ». Alors, on a un exemple de ce que vous pourriez entendre dans Viva la Fiesta qui s'en vient tantôt. Je sais pas si vous sentez que les vibrations sont bonnes, mais c'est Marky Mark and the Funky Bunch qui s'invite dans un instant avec Good Vibrations. Puis la Fiesta, manquez pas ça, vendredi 16h.
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Notre prochaine invitée fête les 20 ans cette année d'un personnage culte et qui l'a fait connaître au monde entier. Je vous parle de Miley Cyrus avec Anna Montana. Et pour marquer le coup des 20 ans de cette série-là, il y a une émission spéciale qui a été déposée sur Disney+. Alors, beaucoup de tabac autour de cet événement-là, évidemment. Et en entrevue au Variety, Miley Cyrus n'a pas fermé la porte à un rôle au cinéma. Parce que oui, elle a fait la série Anna Montana, mais quelques rôles au cinéma également. Puis elle s'est montrée très intéressée, mais elle a dit « Je n'ai pas encore trouvé le bon rôle pour moi. » Elle a dit « Je voudrais un personnage qui soit comme une extension de moi-même ou quelque chose de complètement différent de ce que je suis. » C'est comme à l'opposé un peu, donc je suis pas trop certaine de ce qu'elle veut, puis elle-même le mentionne. Elle a indiqué qu'elle préférait ne pas trop planifier parce qu'elle avait un caractère changeant. Elle dit « J'aime changer. Tout ce que je dis peut être jeté par la fenêtre demain. » Bon, alors là, elle a dit qu'elle était intéressée par un retour au cinéma, mais est-ce que ça tient encore aujourd'hui? On le sait pas trop. En attendant, on se l'offre en musique avec Malibu. Un gros merci de choisir Viva. Voici Miley Cyrus. Bon milieu de semaine.

Billy Dupage et Fake Friends dans Viva l'après-midi. Ben justement, sa mère s'invite dans un instant, l'actrice et animatrice Julie Dupage pour Viva la Casa. Elle est tout sourire avec Patrick Langlois. Alors, ce duo complice s'invite pour bien vous ramener à la maison. Dans les prochaines minutes, Diane Simard vous en souhaite un excellent retour. On se dit à

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3: Bonjour, ici Claude Marquis. Voici vos actualités. La démission de la mairesse de Saint-Lucien, Diane Bourgeois, doit être entérinée lors d'une séance extraordinaire prévue demain. Son départ entraînerait une cinquième élection partielle municipale dans la MRC de Drummond depuis les élections générales du 2 novembre dernier. Durham Sud recherche un nouveau conseiller au poste numéro 1. Trois prétendants sont en liste pour remplacer Robin Cardin alors que le jour du vote est le 31 mai. Le troisième siège est toujours vacant à Saint-Édmond-de-Grantham. Le scrutin était initialement prévu dimanche dernier, mais personne n'a déposé de candidature avant la date limite du 13 mars. Et une campagne doit finalement être déclenchée prochainement à Sainte-Brigitte-des-Sceaux, suivant la démission du maire François Bilodeau. Le restaurant au pâturage de Sainte-Perpétue dans Nicolet-Yamaska a été récompensé par le guide Michelin, recevant une recommandation gourmande aujourd'hui. La publication souligne l'implication de la chef et propriétaire Chloé Ouellette, qui cultive l'esprit de la ferme à l'assiette. Chloé Ouellette a d'ailleurs été doublement primée alors que son deuxième établissement, Bibine Buvette, sur la rue Broc au centre-ville de Drummondville, a reçu une bibe gourmande, soulignant une offre de qualité à prix modéré. Et un appui de 7 millions de dollars est octroyé à trois entreprises et organismes de Drummondville par l'entremise d'Investissement Québec et du gouvernement provincial. Les employeurs visent une augmentation de productivité et une modernisation des installations. Les bénéficiaires sont les Planchers Mercier, l'organisme Récupération Centre du Québec et le fabricant et le distributeur de spas et produits de piscine Lumio Innovaplace. C'est ce qui complète vos informations. 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
6: Bon mercredi après-midi, j'espère que la journée se passe bien. Super heureux de s'installer pour vous accompagner pour les deux prochaines heures, c'est Pat et Julie. Tu es en forme, Julie?
7: Je suis en forme, je suis fébrile, oui. Je suis excitée à l'idée de regarder les Canadiens ce soir. C'est le fun.
6: Oui.
7: On dirait là, toutes les personnes que je rencontre dernièrement, puis oui. Spécialement aujourd'hui, on dirait que on parle toujours de ça. Tu sais, au Québec, on parle beaucoup de météo.
6: Oui,
7: oui, on en parle parce que ça serait le fun qu'elle soit meilleure. Mais en ce moment, on ne parle que des Canadiens. Hein? C'est tellement rassemblant, ça fait tellement du bien. Les nouvelles sont tellement poches qu'au moins ça,
6: au moins,
7: ça nous réjouit.
6: As-tu pris tes deux Tylenol?
7: Pourquoi?
6: Pour la fièvre?
7: Ah, pas besoin de ça,
6: pas
7: moi.
6: Pas besoin, non, OK. Moi, c'est tous les matins pour calmer cette fièvre-là des séries. Deux Tylenol, pas le choix. Évidemment, pas besoin de vous le rappeler. En premier match de cette série numéro 2 ce soir contre Buffalo. Peux-tu croire que ma blonde, tantôt, elle m'a texté et elle m'a dit « Hey, on mange-tu des ailes? » Puis j'étais comme « Des ailes Buffalo? »
7: Non, t'as pas fait l'erreur.
6: Traître?
7: Ben oui, traître. Qu'est-ce que tu fais là? Au moins, t'as ton...
6: J'ai dit non.
7: Ben oui, c'est sûr, non. Mais au moins, t'as ton chandail des Canadiens.
6: Absolument, absolument. Parce que ma blonde, elle voulait aller flirter avec l'ennemi. J'aime pas ça.
7: Non.
6: Julie, c'est quoi ton mot du jour?
7: Mon mot du jour, ça va être prête. Je suis prête. Je suis prête pour les Canadiens. Je suis prête pour l'été. Ma piscine est ouverte. Mes pneus ont été posés aujourd'hui. Je fais juste attendre l'été maintenant.
6: Bon, ben.
7: Hein?
6: On pourrait
7: pas si patiemment que ça, je suis un peu tannée, là, vraiment.
6: Mais j'allais dire, on peut envoyer une note, un mémo, un fax à Mère Nature.
7: On peut envoyer tout ça,
6: je sais plus. Je regarde présentement une carte, là, sur Météo Média, il y a un énorme nuage vert sur littéralement tout le Québec.
7: Je sais. J'étais comme en déni, j'osais pas le regarder.
6: Mais tu vois, t'as un pas d'avance sur moi parce que mon mot du jour, c'était piscine. Vous pourrez le voir sur mon compte Instagram. J'ai publié une photo tantôt. J'ai passé un bon 2 heures à la pluie battante à passer la balayeuse dans ma piscine parce que tu sais, cette première balayeuse que tu dois passer à l'ouverture, là.
7: Doucement.
6: De façon ultra, ouais. Ultra, ultra minutieuse pour pas que la poussière lève. Ça a été une bonne partie de mon après-midi. Je peux vous dire que je suis heureux d'être à l'intérieur dans le studio. Mais en même temps, ça m'a fait réaliser quelque chose. Et je ne sais pas si vous êtes pareil. Le coût de la vie augmente à gauche et à droite. Évidemment, ça, on le vit tous en même temps. L'inflation est en train, tranquillement pas vite, de me transformer en gars manuel. Moi, je suis un peu comme un Martin Matt dans la vie. Là.
7: Tu savais rien faire.
6: Ah non, je suis vraiment, vraiment pas bon. Je suis en train tranquillement, pas vite, de devenir manuel. Je vous raconte ça au retour. Est-ce que c'est votre cas aussi? T'sais, on veut tous sauver des sous quelque part. Des fois, faire quelque chose soi-même, ben meilleure façon de sauver de l'argent. On en parle tout de suite après. Ella Langley, voici Choosing Texas. À Viva! 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

0: Avec le coût de la vie qui augmente autant, on n'a pas le choix, il faut couper quelque part. Tout le monde qui est à l'écoute en ce moment a dû revoir son budget, parce que veut, veut pas, Julie, avec le prix du panier d'épicerie qui monte, on est quand même obligé de manger.
1: Oui.
0: Autant qu'on peut chasser les aubaines. Parlant de manger, toi, t'es en train de finir ta bouchée, c'est correct?
1: Je finis mon biscuit. Oui, c'est correct.
0: Mais c'est correct, on voulait parler de bouffe, c'est parfait. Et donc, tu sais, moi, je suis pareil comme tout le monde, là, tu sais, le coût du panier d'épicerie monte, notre budget à la fin du mois, tu dois, on a plus dépensé, en épicerie, puis pour manger, où est-ce qu'on coupe? Et là où j'ai coupé beaucoup, c'était dans des luxes que je pouvais couper, des trucs où je me payais des services, et j'avoue que c'était un luxe, pour faire des choses que je sais qu'ultimement, je suis capable de faire moi-même.
1: Style déneiger puis tout ça?
0: Déneiger mon entrée de garage. Il y avait quelqu'un qui venait déneiger, puis j'ai fait, hey, ben sais-tu quoi, Marie-Ève? J'ai une pelle. On le sait quand les tempêtes arrivent. Je vais me réveiller une demi-heure plus tôt, puis je vais aller déneiger, puis on va sauver des sous-là. Donc, toutes ces petites choses-là manuelles. Et en plus, beaucoup de ces services-là, et pour des raisons que je comprends, le gaz, le coût de la vie des entrepreneurs eux-mêmes.
1: C'est des services qui sont chers. Juste faire déplacer quelqu'un, ouais. C'est cher.
0: Et ça continuait de monter. À un moment donné, là, tu sais, disons, s'occuper du terrain, là, je fais, je sais que ça me tente peut-être pas les week-ends, là, tu sais, de toujours sortir, ma tondeuse puis mes patentes, mais je suis capable de le faire.
1: Ouais.
0: Et c'est pour ça qu'aujourd'hui, ben, j'avais deux pieds dans la pataugeuse à ouvrir la piscine. Parce que, ultimement, je suis capable de le faire, puis je me le suis un peu prouvé, tu sais.
1: Mais c'est pas très compliqué. C'est juste long, puis c'est peut-être pas la chose la plus fun à faire, mais tu sais, c'est pas si compliqué, en fait.
0: Non.
1: Mais c'est drôle que tu dises ça parce que, oui, l'inflation, évidemment. Mais tu sais, mon mot de jour, c'était prête. Mais moi, j'étais déjà prête à cette inflation-là. Je vais te dire pourquoi. Parce que durant la pandémie, je me suis retrouvée, on s'est retrouvés, mon mari et moi, où on a dû se débrouiller pour beaucoup de choses. Tu sais, tu pouvais faire venir personne chez toi. Ouais. C'était compliqué, justement, d'ouvrir une piscine ou d'avoir n'importe quel service, façon. Donc, nous, il y a 6 ans, ça nous a obligés, et c'est tout un cadeau, en fait, de se débrouiller. On est obligé de se débrouiller. Il y a des tutoriels incroyables sur Google. Tu peux apprendre plein d'affaires. Et c'est comme ça que j'ai réparé mon lave-vaisselle, que j'ai décapé des tables, que j'ai appris à ouvrir ma piscine, à réparer justement un tuyau. Tu sais, j'ai appris, bon, je dis j'ai avec mon mari aussi, là. Mais tu sais, on a appris plein d'affaires. Et moi, je pensais que j'étais zéro manuel. Et en fait, je suis full manuelle. Il y a plein d'affaires et il y a quelque chose de presque, je dirais pas thérapeutique, mais tu sais, les travaux manuels permettent de se concentrer sur le moment présent, de faire une chose, parce que tu peux pas avoir vraiment beaucoup de diversion. Tu sais, tu te concentres et il y a quelque chose de presque zen à faire ça. Donc, c'est comme si on avait anticipé, c'est ça mon point, l'inflation. Et on s'en porte pas mieux, au contraire. Tu sais, c'est cool de dire, hey, j'ai fait ça dans ma maison.
0: Je trouve même que c'est un bon exemple pour mon fils. Ce week-end, j'ai dit, j'ai besoin de toi, faut enlever la toile sur la piscine. Puis évidemment, ça se fait bien mieux à deux. Je dis, ben, pourquoi faut faire ça? Puis j'ai dit, en fait, semaine, j'ai dit, tu sais, l'IA s'en vient pour bien des jobs, là. L'IA va jamais ouvrir notre piscine. Fait qu'il faut apprendre à le faire. Puis il y a bien des trucs comme ça que... faut que tu apprennes à faire, là. T'es à cet âge-là. T'sais, honnêtement, je disais ça avec une certaine autorité pour un gars qui, à 43 ans, ne savait pas faire lui-même, là, t'sais. Donc, il y a plein des choses que j'ai moi-même appris. Mais là, avec la vertu de l'expérience de quelques années, je disais, ben, faut que tu le fasses. Faut que tu apprennes à faire ces choses-là. Puis, t'as raison, ultimement, c'est une bonne affaire. Ce qui est plate dans toute cette patente-là, c'est que mon budget est juste identique à ce qu'il était il y a 3 ans. Je sauve pas d'argent.
1: Non, tu sauves pas d'argent, mais qu'est-ce que tu veux? C'est parce que tout est en hausse. Alors forcément, c'est comme ça.
0: Ouais. Tu vas voir que chez nous, les chicanes de couple, c'est vraiment avec des C minuscules. Hier, petit argument avec Marie-Ève, et j'ai le goût de te poser la question. Je vous la pose également à la maison. J'ouvre mon frigo et Marie-Ève a mis la sauce soya dans le réfrigérateur. Je dis, Marie-Ève, pourquoi la sauce soya est là? Ben, elle dit, ben, ça va dans le frigo. Je dis, ben non, ça va pas dans le frigo.
1: Ben, une fois que c'est ouvert, oui.
0: Je pense que oui.
1: Ben oui, je pense que oui.
0: 1-866-56 radio.
1: En tout cas, moi, je le fais comme ça.
0: J'ai trouvé une liste, Julie, de toutes les choses que les gens mettent dans le frigo puis qui devraient aller dans le placard, et au contraire, les choses que les gens laissent à l'extérieur et qui devraient être dans le frigo. Je vais te faire passer le test au retour.
1: OK.
0: OK, on va voir si tu fais les bonnes choses à la maison également. On va tous apprendre quelque chose aujourd'hui de cette petite chicane avec Marie-Ève. Tout de suite après, chanson de circonstance, Family Affair. Voici Mary J. Blige. Vive à la casa. Bon mercredi.

0: Quand ta plus grosse chicane de couple, c'est à propos d'une bouteille de sauce soya dans le frigo, c'est que les choses vont quand même pas pire. Hey,
1: c'est ce que j'allais dire. Hein? Y en a pas de problème.
0: Y en a pas de problème. Mais hier, quand même, quand j'ai ouvert le frigo, puis j'ai vu que Marie avait mis la sauce soya dans le réfrigérateur, je lui ai posé la question, puis elle était convaincue que c'est là où ça allait. Ce qui est drôle, c'est que ça fait comme 20 ans qu'on est ensemble, puis je pense pas qu'elle ne l'ait jamais mis dans le réfrigérateur. Donc je sais pas pourquoi elle a décidé ça. Elle dit ben ouais, sauce soya, ça va dans le frigo. Je dis ben non, ça va pas dans le frigo. T'sais, tu vas au restaurant, la sauce soya est pas dans le frigo. Tu sais, tu demandes pas au restaurateur de la sortir du frigo pour toi, elle est déjà sur la table.
1: Ben sur la table parce que la table est mise.
0: Et donc je suis allé aux sources et j'ai vérifié avec la compagnie Kikkoman. La compagnie Kikkoman dit que ce n'est pas strictement nécessaire, mais que si tu veux que la sauce soya garde sa fraîcheur ultime, oui, on pourrait la mettre au réfrigérateur, mais sinon, dans une armoire où il fait noir, c'est correct aussi. Donc, ultimement, les deux, on avait raison.
1: Ben, ultimement, ta blonde a plus raison.
0: Oui, mais les deux, on avait raison. Et ultimement, ça m'a mené...
1: Ultimement, moi aussi, j'avais raison.
0: Non, mais ça m'a mené dans un rabbit hole de trucs que les gens mettent au mauvais endroit. Et donc, je vais te faire le quiz. Chez toi, Julie, et à la maison, vous pouvez jouer en même temps. Les tomates, ça va au frigo ou ça va sur le comptoir?
1: Jamais les tomates vont dans le frigo.
0: C'est une bonne réponse. Le frigo tue le goût et transforme la texture de la tomate pour qu'elle devienne comme un petit peu plus farineuse.
1: Ouais, toujours sur le comptoir. Mais dans un plat, là, dans un bol.
0: Chez nous, les tomates sont dans le frigo.
1: Ah ouais?
0: Ou en tout cas, elles étaient jusqu'à là. Le café, tu le laisses où?
1: Ben le café, crois-le ou non, je le garde dans le frigo ou même dans le congélateur.
0: OK, mais il faudrait pas. Il faudrait qu'il soit dans ton armoire parce que le frigo ajoute de l'humidité puis le café absorbe les odeurs. Donc ton café, éventuellement, il pourrait peut-être goûter la lasagne d'hier soir, là, tu sais.
1: Ou la sauce soja.
0: exactement. Ensuite de ça, les noix.
1: Ben, les noix, ben non, pas dans le frigo, c'est sûr, ça va devenir tout humide. Les noix, c'est dans le placard.
0: C'est faux. Le frigo prolonge énormément la durée de vie d'une noix. Noix de Grenoble, pacane, amande, etc.
1: Sérieux?
0: Ouais.
1: Ah ouais.
0: Tu savais pas ça, hein?
1: Non.
0: Les tortillas, tu mets ça où?
1: Dans le placard.
0: Ça doit aller dans le frigo?
1: Mais non.
0: Je te dis.
1: Les tortillas molles, là?
0: Oui.
1: Ah, oh, ça, c'est différent.
0: C'est
1: ben
0: ça.
1: Ben non, mais là, je pense à ça. Non, je les mets dans le placard, ça
0: moi
1: aussi.
0: Moi aussi. Parce que là, je pourrais te dire le pain. Puis là, le pain, tu vas me dire...
1: Ben, le pain, je le mets... C'est sûr que si tu le mets dans le frigo, il va durer peut-être un petit peu plus longtemps, mais en principe, le pain, ça va pas dans le frigo.
0: Non, exact. À température pièce, dans une boîte à pain, dans un sac bien fermé. Sinon, au congélateur, ça fonctionne très bien. Mais je dois t'avouer que moi, dans l'armoire à pain, je mets mes tortillas, là. Mais les tortillas devraient être au frigo, le pain dans la boîte à pain.
1: Mm-hmm.
0: Les pommes de terre,
1: c'est pas dans le frigo. C'est moi, je mets ça comme, tu sais, j'ai une étagère dans mon garage, là, je mets ça là.
0: À date, là, t'as une bonne note dans mon quiz. Le froid transforme l'amidon en sucre, ce qui donne aux pommes de terre un goût étrange puis une texture bizarre à la cuisson. Donc, effectivement, faudrait les garder dans une armoire. Les oignons, eux?
1: Pareil,
0: mais tu peux pas les mettre à côté de tes pommes de terre.
1: Pourquoi?
0: Parce que les deux accélèrent mutuellement leur dégradation.
1: Ah oui?
0: Et donc, si les deux sont sur ton étagère dans ton garage... Mais
1: faut
0: garage,
1: pas qu'ils se touchent, c'est tout.
0: Mais faut pas qu'ils soient ensemble.
1: OK.
0: Regarde, je sais pas. On peut demander à Kikkoman, là. Regarde, moi j'ai une feuille, là. J'ai fait des recherches, mais je suis pas un expert là-dedans, là. Tu comprends? Tu comprendras.
1: C'est intéressant.
0: Les piles... C'est comme les batteries.
1: Ben, pas dans le frigo.
0: Et oui. Ce qui est drôle, c'est que... La génération de nos parents mettait ça dans le frigo et c'est plus vrai. Ils ont plus besoin d'être au réfrigérateur. Dans le temps, ils gardaient leur durée de vie quand on les mettait au froid, mais c'est plus le cas. Il y a encore tout un pan de la population qui pense à tort qu'on doit mettre des batteries dans le réfrigérateur.
1: Je suis trop jeune, moi je connaissais pas ça.
0: Ah voilà. Ben Julie Dupage, je t'ai passé le test, j'ai pas calculé, mais c'était au moins comme 90% à l'examen.
1: Ton fromage en grain, tu le mets où?
0: Ben le fromage en grain, je le mange.
1: Oui, mais mettons que tu le manges pas tout là.
0: Ben il faut le garder sur le comptoir, absolument.
1: Oui, je sais. Moi je le garde pas tout le temps sur le comptoir. Puis je sais qu'on a eu une discussion, puis tu m'avais chicané pour ça. Mais il y a des choses que je garde aussi dans mon frigo qui sont un peu inusitées.
0: Oui.
1: Une bouteille de parfum peau verte. Je mets ça dans le frigo.
0: OK.
1: Des seringues de blanchiment de dents, là. C'est rare que j'utilise ça,
0: ouais,
1: mais
0: comme
1: j'en ai...
0: Crest?
1: Ben non, pas... tu sais, des petites seringues que tu prends chez le dentiste, là, que tu achètes chez le dentiste.
0: OK.
1: Ça, je mets ça là-dedans. Et je mets aussi des vernis à ongles dans mon frigo. Ouais.
0: Comme une petite section beauté.
1: T'essaieras ça pour tes vernis à ongles.
0: Ben non, c'est ça. J'en ai pas. Julie, tu vas être d'accord avec moi que les deux, on a quand même une pas pire job. convaincu qu'il y a plein de gens dans leur voiture en ce moment qui disaient hey, non, vous avez une bonne job. Ben moi, j'ai vraiment une bonne job. Mais je pense qu'on a tous tort et au retour, on va vous présenter la meilleure job au monde. Vous allez voir tout de suite après Deux Frères. J'adore cette chanson. C'est Tu bats moi-même dans votre retour à la maison. À Viva. Merci d'être là.

0: Est-ce que vous aimez votre job? Quelle est, selon vous, la job de rêve? Ben, je pense que Julie l'a peut-être trouvé. Il y en a qui seraient assez partants pour la faire, cette job-là.
1: Ben, c'est une job de rêve, puis c'est une job très courte et très rémunératrice parce que c'est 50 000 pour regarder quoi? Tous les matchs de la Coupe du Monde, en fait. Et c'est une vraie offre d'emploi. C'est Fox Sports qui demande des candidatures, justement. On peut envoyer sa candidature pour assister au Times Square, dans une espèce de cube de verre, d'ailleurs, pour assister à tous les matchs. Donc, il y a 104 matchs.
0: Okay.
1: Et puis, de faire du contenu par rapport à ça. Et il faut triper, justement, ben oui. Soccer, là, ça, c'est sûr.
0: Écoute, moi, j'ai quelques amis qui trippent soccer. Écoute, pas payé, ils vont regarder la grande majorité de ces matchs-là.
1: Ouais, mais tu vois, là, c'est au-delà du visionnage, tu partages du contenu, faut avoir des réactions, des analyses, l'ambiance, faut avoir un profil où t'as pas de problème à être devant une caméra puis à t'exprimer, tout ça. Donc, c'est une vraie job d'emploi. On peut envoyer les candidatures et ça va commencer le 6 juin. Quand même, c'est
0: Écoute,
1: cool.
0: S'il y avait ça pour du tennis ou pour les séries éliminatoires de hockey, peut-être que je serais pas ici demain.
1: Peut-être.
0: Mais ouais, quand même.
1: C'est faux bon.
0: Ben.
1: Ah ouais.
0: Au retour, Julie nous raconte l'histoire de Laurence qui, vous allez voir, d'après moi, a un cœur un petit peu plus gros que le mien. En musique, c'est Brandy et Monica qui nous ramènent dans les années 90 avec The Boy Is Mine. 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

0: Mon ami Alex Barrette a une belle façon de décrire des gens qui sont généreux avec leur temps, des gens qui ont le cœur sur la main. Il les appelle des humains premium et j'ai l'impression que l'histoire de la femme que Julie va vous raconter, ben c'est une dame qu'on peut définitivement appeler une humain premium.
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2: Je vais vous parler de Laurence. Laurence, c'est une fille que je pourrais considérer presque comme une petite sœur parce que je la connais depuis qu'elle est bébé. Et c'est la fille, en fait, de la meilleure amie de ma mère, mm-hmm. l'amie d'enfance de ma mère, qui est comme une deuxième maman pour moi. Et Laurence, elle a une job très importante et très gratifiante. Surtout, elle est directrice générale de la Société des soins palliatifs à domicile du Grand Montréal. C'est une fille qui a toujours eu la main sur le cœur, une fille qui a un cœur énorme, énorme, énorme. Et peut-être que vous avez vu ça passer, notamment dans la presse, l'histoire de Luc, cet itinérant, et le titre c'était « Voir Caulfield et mourir ». Et en fait, dans le cadre justement de cette société de soins palliatifs, il y a un projet qui s'appelle le projet Maison Mobile, où un docteur qui s'appelle Docteur Marchand, qui est la seule d'ailleurs à faire ça, elle se promène pour donner les derniers soins à des gens qui sont des itinérants et qui vivent dans des besoins vraiment, vraiment criants. Et un de ses clients, un de ses patients, c'est ce Luc, ce monsieur Luc, qui a appris qu'il a un cancer des poumons. Il lui reste 3 mois à vivre. Il vit depuis des années dans un métro, dans l'est de Montréal, métro Radisson. Et puis le centre commercial, pas loin, la place Versailles, ben c'est quasiment sa maison un petit peu parce qu'il traîne là. Il dort comme 3-4 heures par nuit. Puis sinon, il se promène. Vraiment une vie vraiment, vraiment horrible. Et Laurence accompagne parfois le docteur Marchand voir ces itinérants-là. Et c'est de cette façon-là qu'elle a rencontré ce monsieur Luc. Et Luc, c'est un fan de hockey. Oui. Et un de ses plus grands rêves, c'était de voir un match de hockey. Et Laurence décide de l'amener au hockey. Donc, elle trouve des billets, je vous passe les détails. De toute façon, ça a été aussi mentionné dans la presse, mais elle lui achète un pantalon, elle lui achète une tenue et elle l'accompagne, tu sais, dans sa voiture, elle l'accompagne. Il passe une super soirée et il y a la presse qui les a accompagnés aussi parce que finalement, ils trouvaient dans la presse que ça faisait aussi une très, très belle histoire. On s'entend qu'on les cherche les belles histoires. C'est tellement lourd l'actualité que ça faisait une belle histoire et ça mettait un petit peu, oui, inspirant puis un petit peu de baume au cœur. Et Laurence, à qui j'ai parlé de façon privilégiée puisque c'est quelqu'un que je connais très bien, elle me dit que c'était incroyable parce que on avait l'impression, elle dit, j'ai l'impression que les gens devaient s'imaginer que c'était Mark Carney qui venait quand ils ont vu les photographes, mais on a eu comme un accueil incroyable. Puis elle dit en même temps, tu sens aussi un peu de jugement de la part des gens. Parce que ce type-là, c'est quand même s'il avait pris sa douche et tout, c'est quand même un itinérant. Oui. Mais bref, il a passé une super belle soirée. Il est prêt à mourir jusqu'à un certain point. Mais là, l'histoire que la presse dit pas, que les autres radios n'ont jamais dite, c'est l'histoire que moi, je connais et qui est une suite absolument formidable. C'est que suite à ça, le fils de ce Luc a téléphoné à ma Laurence en disant « Hey, j'ai vu l'article dans la presse. Ça fait des années que mon frère et moi, on n'a pas vu notre père pour différentes raisons qu'on comprend. » Et puis, on n'ira même pas là dans les détails. C'est pas ça qui est intéressant, mais on aimerait ça le voir. Et finalement, elle a arrangé pour que les deux fils revoient leur père, soupent ensemble, jasent, parlent, communiquent à nouveau. Donc, non seulement ce monsieur-là, Luc, il peut, entre guillemets, mourir en paix parce qu'il y a eu, tu sais, il a eu ce qu'il voulait, c'est-à-dire aller au hockey, lui qui est un fan fini de hockey. Et en plus, il a reconnecté avec ses deux fils. Oui. Je trouve cette histoire tellement belle. Et on dirait que, tu sais, je crois beaucoup, puis je t'en parle beaucoup, pas de ça, de cette bonne énergie qu'à un moment donné, je trouve que quand on a quelque chose de positif, quelque chose de... Une bonne énergie autour de soi amène de la bonne énergie, apporte plutôt de la bonne énergie. Ça, j'y crois beaucoup. Donc, cette belle histoire a comme un chapitre 2 que je trouve tout aussi beau, sinon même plus beau.
0: Tellement
2: inspirant. Donc,
0: lui, il était prêt à mourir en pensant que c'est ce qu'il avait de besoin, ce qu'il avait réellement de besoin, c'est sûrement ce qu'il a finalement eu suite à cet article-là.
2: Oui, exactement.
0: Merci du partage. Hey Julie, j'ai vu cette nouvelle-là, ça m'a fait sourire. Une nouvelle tendance Instagram qui reprend une époque que notre génération a vécue. J'ai comme l'impression que nos ados vont commencer à réaliser qu'on est quand même cool. Cette tendance, je vous la partage tout de suite après Benson Boone. Voici In the Stars, 16h38 minutes. On vous souhaite un bon mercredi après-midi. À viva! 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
1: Il y a tellement de tendances de la génération Z qui nous font sourire parce que c'est vraiment un retour du balancier. Tellement de modes que nous, on a connu dans les années 90. Et là, Julie, tu vas rire. Nouvelle tendance sur Instagram, vous l'avez peut-être vu passer, c'est un filtre d'intelligence artificielle qui recrée le genre de flash paparazzi, le genre de flash qu'on avait dans nos caméras jetables d'antan.
2: Oui.
1: C'est ça la grosse, grosse tendance. Et donc, ce flash-là un petit peu qui classifie tout, qui fait style paparazzi, flash brutal, les teintes lavées, un petit peu de grain dans la photo. Et donc, ça fait fureur sur Instagram. Puis ça me fait rire parce que je regardais ça puis j'étais comme, ben oui, il me semble qu'on avait ça nous autres.
2: Mais on a essayé, toi et moi, tout à l'heure.
1: Oui, et c'est drôle parce que c'est un filtre IA. Et donc, ça fait pas juste appliquer un filtre, ça recrée un peu la photo. Puis,
2: ben, toi, ça recrée la photo, mais on dirait que ça la recrée genre 20 ans plus tôt. On dirait que tous les deux, ça. On a l'air...
1: Toi, tu t'aimais beaucoup. T'étais comme, wow!
2: Mais
1: oui,
2: non,
1: oui.
2: Bon, franchement, pourquoi
1: moi,
2: tu dis ça?
1: Moi, je trouvais que j'avais l'air juste beaucoup trop jeune.
2: Non, mais je trouvais pas qu'il y avait tant le flash des paparazzis. On dirait que c'était presque un truc de rajeunissement.
1: Ben, vous irez le tester parce que effectivement, en voyant cette mode-là, puis mon fils me montrait ça, je disais, non, regarde. On va revenir aux caméras jetables et ça existe encore. C'est pas donné. Un 27 poses, c'est à peu près 28 $. Mais tu sais, un peu comme la mode des Polaroids. Moi, je trouve ça le fun de envoyer nos jeunes avec une caméra puis après ça, bon, on va attendre. On va l'envoyer au labo puis ça va revenir dans une semaine.
2: C'est ce qu'on appelle le slow photography, là. C'est ce mouvement où on va un petit peu plus lentement puis
1: comme
2: dans le temps. C'est
1: Laissez faire les filtres Instagram. Mmh. Au retour dans le showbiz, on vous parle, et ça, c'est une histoire fascinante. C'est une gang d'amis, des octogénaires, 82 et 83 ans, qui ont décidé de se mettre ensemble puis d'enregistrer un album et on vous garantit que ça va être un succès cet album-là, un succès mondial. Pourquoi? Ben on vous le dit après ceci. Et Elton John sera là avec Hold Me Closer et Britney Spears à Viva.
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1: 16h50 minutes, on vous souhaite un bon retour à la maison. On commence le showbiz avec les trois accords qui décident de se payer les plus grandes salles de la province.
2: Ben oui.
1: C'est le fun à voir.
2: Ben, c'est dans le cadre de leur tournée de Toujours les vacances. Ils avaient déjà dit qu'ils s'arrêtaient au Centre Vidéotron le 17. Ben oui, tu peux les mettre en fond.
1: Je sais,
2: ben
1: ça,
2: oui, je l'aime assez cette
1: semaine. Ça sonnait cacane.
2: Le 17 avril. Et là, ils viennent d'annoncer, ils s'offrent la Place Belle. Et wow. Ça va être pour le 13 mars, mai 2027. Ils s'offrent ça. Et puis, ils sont en tournée. En fait, tout le mois de mai, ils vont aller du côté de Saint-Hyacinthe, du côté de Gatineau. Ils seront aussi du côté de Mont-Laurier, de Joliette. En tout cas, il y a quelques dates comme ça, puis probablement aussi cet été dans les festivals. Mais ça doit être le fun de les voir en concert. Hein?
1: Eh
2: ça,
1: oui.
2: Il doit avoir quelque chose de...
1: Un, sont bons. Deux, sont drôles.
2: Oui, de drôles.
1: Je recommande fortement. Parlons maintenant de deux amis, 82 et 83 ans, qui ont décidé d'enregistrer un album. Et c'est sûr que ça va être un succès.
2: Hey, ça, c'est vraiment le fun. C'est les Rolling Stones, leur 25e album qui va sortir le 10 juillet prochain. Ça va s'appeler Foreign Tongue. Et ce qui est très drôle, c'est que les artistes, ils font ce qu'on appelle des Easter eggs. C'est comme ils mettent des petits indices comme ça. Taylor Swift, elle maîtrise très, très bien l'art des Easter eggs, des œufs de Pâques, qu'on appelle ça, là. Et c'est de semer un petit peu des petits indices partout. Et eux... Même à leur âge, octogénaire et tout ça, ils ont fait des Easter eggs parce que leur pseudonyme, en fait, sais-tu ce que c'est le pseudonyme des Rolling Stones qu'ils ont utilisé souvent?
1: C'est quoi?
2: C'est la coquerelle, cockroach.
1: Okay.
2: Et ils avaient déjà utilisé ça dans les années 70, c'était comme un nom de code. Et en Angleterre, il y a quelques semaines, il y avait des posters avec une coquerelle et après il y avait un code-barre, puis on savait pas trop ce que c'était, mais tout ça pour ça, pour ça, pour ça, c'était pour annoncer cet album.
1: Avec deux extraits déjà sorti.
2: Oui.
1: C'est un extrait.

0: façon qui va être fidèle à ce qu'ils savent faire, c'est-à-dire des influences un peu blues, un peu country et un peu rock, évidemment.
1: Il y a une bonne annonce qui a été dévoilée qui là fait quand même réagir.
0: Ben ça fait réagir, ça fait jaser. Le film que beaucoup de gens attendent, en tout cas dans le milieu, c'est le film de Christopher Nolan, c'est l'Odyssée. Mm-hmm. C'est l'Odyssée de Ulysse. C'est Matt Damon qui joue Ulysse et il y a vraiment plein d'acteurs dans ce film-là, de Zendaya à Anna Hathaway, de Robert Pattinson. Il y a plein de monde là-dedans. Sauf que la bande-annonce est sortie hier, comme 2 minutes et demie. Et là, il y a des gens qui ont commencé à dire « Non, mais c'est bizarre la façon dont il parle, parce que c'est comme un récit assez poétique aussi. Okay. » Et là, il parle d'une façon, non seulement c'est très américain, avec un accent américain-américain, mais avec des expressions aussi contemporaines, genre « let's go » and « daddy » puis des choses comme ça. Alors, ça crée polémique. Est-ce qu'ils vont vouloir avoir fait une adaptation qui est trop moderne? À suivre.
1: Parlez-en bien, parlez-en mal. D'ailleurs, on parle beaucoup de Bad Bunny parce que il était au Met Gala avec un look qui a pas nécessairement, qui a pas laissé personne
0: indifférent.
1: Merci.
0: Oui, c'est ça. En fait, la thématique c'était la mode est un art ou l'art du costume. Et lui, il est arrivé sur ce tapis rouge, mais déguisé en vieux monsieur. C'est-à-dire, il avait des prothèses, comme des prothèses de cinéma. Oui. Et même jusqu'aux mains. Je sais pas si vous avez vu ça passer, mais c'est très impressionnant. Parce que même les mains, il y avait des taches sur les mains, il y avait des veines et tout ça. Et en fait, ça a fasciné le monde parce que ça met face à nos contradictions en tant que société où on est une société où on est omnubilé par la jeunesse et par l'anti-âge. Et lui, il arrivait en vieux monsieur. Ça fait énormément jaser. Si vous n'avez pas encore vu son look, allez voir ça pour le Met Gala.
1: Et on termine avec Northwest qui suit dans les traces de son papa un peu parce qu'elle lance de la musique, mais pas le même style.
0: Pas le même style. À 12 ans, la fille de Kim Kardashian, elle lance de la musique métal. En as-tu un petit extrait?
1: Oui, malheureusement.

0: c'est fort différent.
1: Oui.
0: Ça va peut-être marcher.
1: Ben, je lui souhaite. Ben oui. Je lui souhaite. Moi, ce que je souhaite également, c'est qu'on réussisse toute l'énigme du jour. Ça s'en vient tout de suite après Rhymes. Voici Goodbye. J'adore cette chanson. J'espère qu'elle va vous mettre de bonne humeur en ce petit mercredi gris. Pat et Julie qui vous accompagnent jusqu'à 18h ici à Viva. Merci d'être là. Juste un...

0: C'est l'heure de l'énigme du jour dans Viva la Casa. Julie, la parole est à toi. Pas de pression, mais on aimerait savoir la bonne réponse.
1: Alors, plus je suis attendu et plus je semble long. Qui suis-je?
0: Le début du match du Canadien de Montréal contre les Sabres de Buffalo.
1: C'est une bonne réponse.
0: C'est accepté, hein?
1: Oui.
0: Parce que on dirait que les minutes passent lentement. Aujourd'hui, on a hâte de commencer ça. Mais bon, je sais que c'était pas ça la réponse. Répète-la une deuxième fois.
1: Plus je suis attendu et plus je semble long. Qui suis-je?
0: 1-866-56 Radio. J'ai l'impression, Julie, corrige-moi si je me trompe, c'est le genre d'énigme que tu vas accepter plusieurs réponses.
1: Plein de réponses.
0: Parfait.
1: Je la voulais facile, je l'ai faite facile.
0: On aime ça de même. 1-866-56-72346. Au retour, la réponse. En musique, Will Smith avec Miami, Charlotte Cardin avec sa nouvelle The Way We Touch. Pour tout de suite, 16h58 minutes. On va aller s'informer pour savoir ce qui se passe chez nous, ici à Viva. Bon fête jeudi.
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19: Bonjour, ici Claude Marquis. Voici vos actualités. La démission de la mairesse de Saint-Lucien, Diane Bourgeois, doit être entérinée lors d'une séance extraordinaire prévue demain. Son départ entraînerait une cinquième élection partielle municipale dans la MRC de Drummond depuis les élections générales du 2 novembre dernier. Durham-Sud recherche un nouveau conseiller au poste numéro 1. Trois prétendants sont en liste pour remplacer Robin Cardin alors que le jour du vote est le 31 mai. Le troisième siège est toujours vacant à Saint-Édmond-de-Grantham. Le scrutin était initialement prévu dimanche dernier, mais personne n'a déposé de candidature avant la date limite du 13 mars. Et une campagne doit finalement être déclenchée prochainement à Sainte-Brigitte-des-Sceaux, suivant la démission du maire François Bilodeau. Le restaurant au pâturage de Sainte-Perpétue dans Nicolet-Yamaska a été récompensé par le guide Michelin, recevant une recommandation gourmande aujourd'hui. La publication souligne l'implication de la chef et propriétaire Chloé Ouellet, qui cultive l'esprit de la ferme à l'assiette. Chloé Ouellet a d'ailleurs été doublement primée alors que son deuxième établissement, Bibine Buvette, sur la rue Brock au centre-ville de Drummondville, a reçu une bibe gourmande, soulignant une offre de qualité à prix modéré. Et un appui de 7 millions de dollars est octroyé à 3 entreprises et organismes de Drummondville par l'entremise d'Investissement Québec et du gouvernement provincial. Les employeurs visent une augmentation de productivité et une modernisation des installations. Les bénéficiaires sont les Planchers Mercier, l'organisme Récupération Centre du Québec et le fabricant et le distributeur de spas et produits de piscine Lumio Innovaplace. C'est ce qui complète vos informations. 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
5: Ouais, on va vous mettre du soleil plein les oreilles pour la prochaine heure. Je sais qu'il n'y en a pas beaucoup aujourd'hui en ce mercredi au Québec, mais c'est dans la bonne humeur, oui, qu'on passe la prochaine heure ensemble. Pat et Julie pour la deuxième heure de Viva la Casa. Vous souhaite un bon retour vers la maison avec l'énigme du jour qui, aujourd'hui, d'après moi, va avoir bien des bonnes réponses, Julie.
6: Plus je suis attendue et plus je semble long. Qui suis-je? Donc, effectivement, t'avais dit le Magic Canadien. Oui. Ben oui, je peux accepter ça.
5: Mes enfants diraient Noël. Tu sais, quand on a tellement hâte que Noël arrive puis qu'on dirait que ça prend tellement de temps.
6: Oui.
5: L'arrivée du printemps cette année, je pense que ça pourrait.
6: Ça, c'est clair, je l'accepte.
5: On l'accepte. Un feu vert, tu sais, quand t'attends à la lumière, là, puis que t'es pressé, puis oui. Que je sais pas pourquoi la lumière rouge, elle prend juste beaucoup trop de temps.
6: Ouais, il y avait qui dit un rendez-vous, tu sais, dépendamment du rendez-vous, tu sais, parfois ouais. T'as vraiment vraiment hâte. Et en fait, ben merci pour toutes ces réponses là. Et en fait, ce que je cherchais,
5: c'était aucune de celles-là.
6: Ben oui, c'est tout ça parce que je pouvais tout accepter
5: la
6: ça.
5: La sortie d'un nouvel album de Olivia Rodrigo.
6: Ben oui, ça peut être ça. Mais c'est le temps, hein, qui semble si long quand t'attends quelque chose avec impatience. Le temps. Voilà.
5: Tu nous donnes toute la bonne réponse.
6: Ben
5: hein?
6: Oui, c'est ça.
5: On a tous une bonne note à notre bulletin.
6: Oui.
5: Parfait.
6: Tout le monde.
5: Et on parlait, ben oui, ça pouvait être ben le début de ce match numéro 1 du Canadien de Montréal. Et tu sais, Julie, fan du Canadien depuis toujours, moi je suis né dans la soupe là, comme Obélix. On est très très inclusif, hein. Et je sais que c'est le temps de l'année où il y a des gens qui ont peut-être pas regardé 82 games de hockey, des gens qui sont peut-être pas fans d'habitude, des gens qui peut-être n'aurait pas de chandail du Canadien pour aller au travail, mais qui là se joignent à la gang.
6: Oui, parce qu'il y a quelque chose de rassembleur. Mais tu parles pas de moi, parce que moi j'ai regardé des games.
5: Absolument.
6: C'est pas de moi dont tu parles.
5: Pas du tout. Mais je dis même pas ça de façon péjorative. Nous on accepte tout le monde. Ceci dit, il y a un match ce soir et je sais qu'il y en a qui connaissent peut-être pas autant les enjeux. Et donc je vous ai préparé un guide pour les nuls de cet affrontement Canadien-Sabre. Je vais vous donner des phrases clés, là. Vous pourrez dire là, ce soir autour de la télé, puis votre chum va vous regarder. Ah oh, ouais, tu connais ça? Absolument, vous connaissez ça. Et donc, ça s'en vient tout de suite après un peu de musique, parce qu'on repart ça avec Will Smith. Je vous avais promis du soleil. Miami s'en vient tout de suite après la plus récente de Charlotte Cardin. Ça s'appelle The Way We Touch, ici. Ça vient dans la casa.

0: Convaincu que ce soit dans votre salon ou dans votre milieu de travail, eh bien, la fièvre des séries éliminatoires s'est emparée de pas mal partout où vous regardez. Et je sais que c'est pas tout le monde qui trippe hockey 12 mois par année. C'est normal, c'est
1: non,
0: correct.
1: Non, mais là, les séries, c'est excitant.
0: Les séries, c'est super excitant, mais je réalise qu'il y en a qui... Tu sais, se perdre un petit peu. On venait tout juste d'apprendre à connaître les joueurs du Lightning de Tampa Bay puis connaître leurs histoires que là, on passe à un nouvel affrontement contre les Sabres de Buffalo. C'est correct. Je vous ai préparé un guide pour les nuls pour que vous puissiez bien comprendre, suivre le jeu et, tu sais, si vous allez à un party de visionnement, si vous êtes avec vos voisins, même avec votre chum qui, lui, est très paqué, eh bien, je vais vous donner quelques phrases pour bien comprendre les enjeux de ce soir.
1: 101.
0: Exactement. Ce soir, c'est à Buffalo que ça commence et il risque d'avoir du bruit dans l'aréna. C'est au Centre Bell, vous trouvez que c'est bruyant, mais là-bas, ils participent pour la première fois depuis 2011 aux séries éliminatoires, les Sabres de Buffalo. Et donc, les fans, évidemment, ont pas mal soif. Ça va être la 8e confrontation de l'histoire entre les Canadiens et les Sabres en série, mais la première depuis 1998. Donc, ça fait un bon moment qu'on les a pas vus s'affronter. Les Sabres de Buffalo, jusqu'à novembre, étaient une équipe quand même assez médiocre et là, se sont mis à enchaîner les victoires. Ils ont terminé au premier rang de la section atlantique avec 109 points. C'est 3 de plus que le Canadien de Montréal et c'est une équipe qui, en ce moment, est en mission. C'est une des équipes qui est les plus imposantes physiquement. Et donc, nous, on a quand même, oui, une équipe jeune, mais une équipe petite. Donc, les Caulfield...
1: Petite physiquement. Ouais, hein,
0: les Hudson de ce monde-là, ils vont avoir l'air encore plus petits devant la brigade défensive des Sabres de Buffalo qui est à moyenne de 217 livres par joueur.
1: Ah oui, OK. C'est comme plus des armoires à glace. Là.
0: Ouais. Donc là, quelques petites phrases à sortir ici et là. Notez-les si vous voulez. Vous sortez ça là, à n'importe quelle party, vous avez l'air de vraiment connaître votre hockey et connaître votre série. Fait que tu pourrais dire, par exemple, hey, pour moi, la série se joue dans 3 zones. Les mises au jeu de Montréal, l'avantage numérique de Buffalo et laquelle des deux équipes va réussir à s'imposer avec sa première ligne.
1: OK, je note.
0: Oui, parce que c'est là que ça va se jouer. Tu sais, l'équipe qui va avoir la rondelle pour commencer, évidemment, les mises au jeu, super, super importantes. L'avantage numérique de Buffalo en ce moment est en pénurie, ne fait absolument rien. Donc, ça va être intéressant. Vous savez que notre gardien pour Montréal s'appelle Jakub Dobesch.
1: Ben oui.
0: Petit fait intéressant à noter, puis peut-être à sortir pendant un party. C'est devenu seulement le 5e gardien recru dans l'histoire du CH à remporter un match numéro 7 après Jacques Plante, Ken Dryden, Patrick Roy et Carey Price. Quand même en bonne compagnie.
1: OK.
0: Une autre petite phrase à sortir. Hey, moi, je trouve que les Sabres ont peut-être un petit peu plus de profondeur que le Canadien, mais Montréal a quelque chose de dangereux en série. Une équipe qui commence à croire en son gardien. Ça me dit, hey, wow.
1: Mais attends, pourquoi les Sabres, qu'est-ce que ça dit? Ils ont plus de...
0: Ils ont plus de profondeur offensive.
1: Pourquoi? Ça veut dire quoi, profondeur offensive?
0: Ben, ils ont pas juste une ligne. T'sais, sur chaque ligne, ils ont des joueurs qui sont capables de la mettre dedans.
1: OK.
0: Ceci dit, on a nous aussi une ligne avec Texier, avec Dak, et c'était qui le troisième sur cette ligne? Nous, on a une troisième ligne là, qui a vraiment beaucoup produit à 5 contre 5. Bolduc, merci, je cherchais mes mots. OK, autre phrase que tu vas sortir, Julie. Ce qui rend Buffalo dangereux, c'est que leurs défenseurs font pas juste sortir la rondelle, ils prolongent les présences en zone offensive.
1: Je saurais même pas ce que je dis, là.
0: Ben, c'est pas grave. C'est que les défenseurs, ils font pas juste sortir la rondelle, ils appuient souvent l'attaque. Ce qui fait en sorte que ça les rend très, très dangereux, mais ça laisse également de l'espace pour que nous, on soit capable de revenir avec la relance.
1: Mais ce que je comprends, puis on s'entend qu'on veut tous que les Canadiens gagnent, mais ce que je comprends dans tes petites phrases, là, c'est que les Sabres seraient peut-être un niveau un tout petit peu au-dessus des Canadiens. C'est tout ça que tu dis? Mais là, ça n'empêche pas qu'ils peuvent gagner, les Canadiens, là. Mais
0: Sur papier,
1: ils sont un petit peu meilleurs.
0: Un petit peu meilleurs.
1: OK.
0: Mais il y a quelque chose...
1: Mais ça, je le dirais pas.
0: Il y a quelque chose qui se calcule pas sur papier, c'est la foi. Puis en ce moment, la confiance du CH est assez solide.
1: Je suis bien d'accord avec toi.
0: Puis petite dernière, là, ça, tu peux juste dire ça. Moi, j'en viens pas. Lane Hudson, là, 27 minutes par match à seulement 22 ans. Dis juste ça. Dis, si c'est la seule chose que tu dis toute la soirée, tout le monde va dire, tabarouette.
1: Ben hey, fort, Julie, ben connaît fort, ça, là, okay.
0: Ben fort. Je sais pas s'il y a des célibataires à l'écoute. Nouvelle tendance rencontre qu'on vous fait découvrir. Fini les applications. On parle maintenant de pitch dating. Qu'est-ce que c'est le pitch dating? Ben, on vous en parle tout de suite après. Fouki, avec Trop tard. Hey, 27 minutes, seulement 22 ans, Lane Hudson. J'en viens pas. Vous êtes à vivre jusqu'à 18h.

0: Je sais que c'est pas facile être célibataire, autant qu'il y a d'options d'application, tu sais, c'est pas pareil et c'est pas évident de rencontrer l'âme sœur, mais là il y a une nouvelle technique qui est en train de se développer, Julie.
1: Oui, puis c'est drôle parce que quand je suis tombée là-dessus, je pensais à certaines de mes amies et même pas juste des copines, j'ai aussi des amis gars qui sont célibataires, tu sais, deuxième partie de vie, t'es séparé, t'as 40, 45 ans, tu veux faire ta vie, mais c'est pas évident de trouver quelqu'un comme ben oui. Ça, tu sors pas nécessairement comme tu sors quand t'as 20 ans, 25 ans. Puis peut-être ça tente pas des applications et tous ces algorithmes, t'en as rien à faire. Alors comment tu rencontres? Et là ça s'appelle le pitch dating. C'est un peu comme un speed dating,
0: oui.
1: Mais en fait c'est un mélange de ça et presque une présentation de bureau, style un PowerPoint aussi.
0: Ouais, donc souvent un pitch deck là, c'est comme
1: oui.
0: Tu présentes ton idée là pour vendre ta compagnie.
1: C'est ça.
0: Ok.
1: Mais là c'est pour tu présentes ton ami ou ta copine ou ton copain, peu importe, oui. Qui est célibataire. Donc le concept, c'est au lieu de se vendre soi-même, ce sont des amis qui t'inscrivent et qui montent sur scène pour te pitcher en tant que célibataire dans une salle aussi remplie de célibataires, effectivement. Ben, faut pas que ce soit tout le monde qui est en couple, sinon ça va mal. Donc
0: en même temps, des fois, tu magasines ta nouvelle auto puis t'as encore ton char dans le driveway.
1: Regarde-le, toi, fouteur de merde.
0: Ben, c'est pas...
1: Alors, c'est un phénomène qui explose un petit peu partout, qui vient des États-Unis. Franchement, t'as tellement l'esprit mal tourné, ça a pas d'allure. Ouais, laisse-moi donc raconter mon truc, là. Et donc, non, mais blague à part, ça existe vraiment. Ça commence à être un petit peu, partout, dans les villes. Concept qui est né aux États-Unis vers année 2019. Donc, tu inscris ton ami ou ton ami s'inscrit lui-même mm-hmm. et tu prépares comme une espèce de présentation. Il peut avoir des vidéos, il peut avoir des photos et c'est entre une présentation qui est un peu tendre parce que tu veux montrer quand même les bons côtés de cette personne-là, mais ça peut être un petit peu un roast aussi
0: okay.
1: Jusqu'à un certain point, sauf que l'idée, c'est quand même de le mettre en lumière, cette personne-là et non pas de l'écraser,
0: mais
1: évidemment.
0: C'est vrai que nos amis peuvent sûrement mieux nous vendre que nous-mêmes des fois.
1: Oui.
0: C'est malaisant parfois de dire, ben voici pourquoi moi je suis si extraordinaire.
1: Ben c'est parce qu'il y a quelque chose de plus crédible quand c'est quelqu'un d'autre qui le fait pour toi.
0: Oui.
1: Tu te vends pas toi nécessairement tout seul. Donc et il y a beaucoup de chercheurs qui disent qu'il y a comme une espèce de fatigue numérique, mais en général, et fatigue aussi de cet algorithme de dater. Puis il y a des applications qui ne plaisent pas. Puis ça dépend où t'es rendu dans ta vie, mais peut-être que t'es pas pantoute dans ce target de gens qui ont envie d'être sur Tinder et compagnie.
0: Non.
1: Ou Bumble, je sais même pas comment ça s'appelle. Bumble, c'est ça, Bumble? Oui, c'est ça. Tu sais pas, toi.
0: J'ai manqué cette phase-là du célibat.
1: Oui.
0: Des applications, là.
1: Donc, ce qui est fascinant, c'est comme il y a une espèce de paradoxe parce que on critique justement la logique de marketing amoureux, mais jusqu'à un certain point, il y a ça aussi puisque c'est comme un pitch marketing,
0: ouais.
1: Mais pour une amie ou un ami. Donc, quand tu t'inscris ton ami, l'âge, l'orientation, des photos, passions, anecdotes et tout ça, et puis tu crées une petite présentation d'à peu près 5 minutes. Ça peut durer un peu plus. C'est souvent assez drôle. Et puis, on dit que souvent même un code QR, donc tu peux scanner les informations de cette personne-là. Et puis ensuite, ça marche pas. Ça peut être juste peut-être rigolo,
0: ben oui.
1: Tout simplement. Puis peut-être qu'on se fait juste des amis aussi. Mais je trouvais l'idée cocasse, en tout cas.
0: Faut que t'aies des bons amis pour faire ça.
1: Oui, mais si ça peut être une soirée très le fun.
0: Si t'as pas de bons amis prêts à faire ça pour toi, peut-être que t'es pas si extraordinaire que ça.
1: Et là, c'est déprimant ton affaire.
0: Au retour, le jeu avant-après, on va jouer dans la décennie 2010. Des chansons qui ont été lancées en 2010. Julie, tu vas être obligée de les placer dans l'ordre. Ça vous tente de jouer avec Julie, 1-866-56 Radio. On joue au retour et Flo Rida et T-Pain seront là avec Low. À Viva!
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0: On avait une mission aujourd'hui dans Viva la Casa. C'est une mission qui va se poursuivre dans les hits à Pat de 18 à 19 heures. Vous mettre de bonne humeur avec la musique qui va vous faire taper du pied, qui va vous faire oublier que c'est peut-être un petit peu gris à l'extérieur comme celle-ci. Florida et Low à Viva.

0: La journée est finie? On joue?
1: On joue? C'est le jeu avant-après, un jeu qui est très très facile si vous connaissez très très bien la musique et surtout à quel moment de l'année ça a été lancé, cette musique-là. Et donc, je vous fais jouer un extrait, ça devient notre chanson référence, et ensuite, je lis 5 extraits différents, tu dois me dire avant ou après. Et j'ai décidé de t'aider quand même un peu parce que je peux aller piger un petit peu n'importe où. On est dans la décennie 2010.
2: Okay.
1: Décennie que c'était quand même il n'y a pas si longtemps que ça.
2: Oui.
1: Sauf le truc souvent, c'est de dire « Ah oui, Billy avait tel âge. »
2: Oui,
1: ah,
2: mais oui, c'est Augustin. Exactement. Augustin avait 3 ans.
1: Exactement. Et donc, la chanson référence du jour, c'est celle-ci.

0: Cœur de pirate, et on est allé pile poil en plein milieu de cette décennie musicale. 2015, on est en 2015 pour Cœur de pirate. Et donc, maintenant qu'on a notre chanson référence, le jeu peut commencer avec celle-ci. 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
1: 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On en parlait hier de Adèle.
0: Exactement,
1: parce que c'est son anniversaire.
0: J'espère que tu vas avoir la bonne réponse.
1: Ben, ça, c'est avant.
0: C'est une bonne réponse.
1: C'est son premier, ça. Hein?
0: Quelle année, tu dirais? Son deuxième.
1: C'est ben autour de... écoute, je dirais 2011.
0: Et tu aurais raison encore une fois, 2011. Oui. Ça part très bien. On continue.
1: Shake It Off, Taylor Swift. Est-ce que c'est avant ou après 2015? Je dirais avant.
0: Ouais, juste avant, en 2014, que Taylor nous a donné ce succès. On poursuit, ça se passe très bien, Julie.

0: âge, c'est autour de 2015, mais c'est peut-être un petit peu... Écoute, je veux dire un petit peu après, mais...
1: Ouais, 2017 pour comme avant des deux frères. Trois bonnes réponses, t'as déjà la note de passage.
0: OK, c'est bon.
1: Tes parents vont être très, très fiers. Quatrième extrait.
0: Ça, j'ai un doute aussi. Est-ce que c'est avant ou après 2015? Je dirais après. Non, hein,
1: Justin,
0: c'est ça.
1: Justin Trudeau,
0: ouais,
1: est très déçu de toi. C'était...
0: Il doit savoir, lui, hein.
1: C'était en 2013.
0: Ah, OK, oui,
1: juste avant. Et dernier extrait?

0: après.
1: Ouais, 2017, grosse chanson de l'année 2017. Laisse-moi faire le tour de ça, Julie.
0: Et Louis Fondy qui va être au Festival d'été de Québec, là, finalement, oui. Le 11 juillet. C'est lui qui a remplacé la place
1: Il y avait une place mystère. Vide, ouais, une place vide. 80%.
0: Pas pire, ça.
1: Un collant à ton bulletin, Julie. Hey, au retour, je vous parle, c'est complètement fou, mais bientôt, ça va être possible d'imprimer votre petit déjeuner. Oui, oui, je vous raconte ça après Marc Dupré. À Viva.

0: Imaginez que vous n'avez pas eu le temps d'aller à l'épicerie, mais il n'y a pas de problème parce que vous pouvez imprimer votre petit déjeuner. Julie, tu connais les imprimantes 3D,
1: ben là, oui,
0: ça,
1: oui,
0: ça fait
1: oui.
0: jaser pendant un certain moment. Mais il y a une compagnie qui s'appelle Milkadamia qui prévoit commercialiser des tranches de lait, des genres de tranches de fromage. C'est du lait d'amande, du lait de soya. C'est fabriqué littéralement en impression 3D. C'est une technologie qui, ben, au début, tu es un petit peu surpris, mais qui, là, semble avoir convaincu les investisseurs. Ça a l'air que le marché de l'alimentation végétale de haute technologie est en pleine ascension, et donc tu vas pouvoir imprimer des tranches de fromage.
1: Attends, je suis pas sûr que je comprenne.
0: Demande-moi pas comment.
1: Ouais. Ça me donne pas le goût d'essayer.
0: En général, les imprimantes 3D, c'est quand même assez fascinant. T'sais, tu peux même imprimer des maisons avec des imprimantes 3D. Donc, tu vas avoir les ingrédients. Là, j'imagine que ça va pas sortir de nulle part, mais avec les ingrédients, tu vas pouvoir faire la technique.

0: Il y a une chanson qui a été composée, c'est une chanson que tout le monde connaît. Tout le monde qui écoute en ce moment, vous connaissez cette chanson-là. Je vous raconte l'histoire au retour. Et Jennifer Lopez et David Guetta nous attendent avec Save Me Tonight. À Viva!
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0: Julie, tantôt dans le showbiz, tu nous parlais des Rolling Stones et de cette nouvelle qui vont sortir avec un autre nouvel album.
1: Leur 25e album, écoute, incroyable. C'est incroyable. Ça va sortir le 10 juillet prochain, puis ça va s'appeler Foreign Tongue.
0: 25 albums en plus de 6 décennies, parce que l'événement qui a marqué l'histoire de la musique dont je veux vous parler aujourd'hui, bien ça s'est passé en 1965 et c'est devenu, d'après moi, la chanson la plus populaire des Rolling Stones. Je vous en parle dans le Jukebox.
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0: L'histoire se déroule le 6 mai 1965. Les Rolling Stones existent déjà en tant que groupe. Ils ont lancé leur premier disque en 1964. Keith Richards est dans un hôtel à Clearwater, en Floride, et il dort. Et en plein milieu de la nuit, il se réveille avec un riff de guitare en tête. Et pas capable de dormir, fait de l'insomnie, il dit « Ok, je dois enregistrer ça ». Et donc, il y a un magnétophone près de son lit. Il décide d'enregistrer l'idée qu'il a en tête et il se rendort. Le lendemain matin, il se réveille. Il y a 40 minutes de ronflement sur son magnétophone. Il y a quelques mots qui baragouinent, mais il y a surtout un riff de guitare que tout le monde connaît et reconnaît, celui-ci. Ce qui est fou, c'est que il est convaincu qu'il a copié ça quelque part. Il dit, c'est tellement, tu sais, ça me semble tellement reconnaissable. Il dit, j'avais l'impression que j'avais volé Dancing in the Street de Martha and the Vandellas, chanson que vous connaissez sûrement aussi, celle-ci.

0: autant que c'est semblable, pas du tout pareil.
1: C'est
0: là,
1: pas pareil, okay.
0: Il l'a pas copié et donc amène ça au reste du groupe et ça devient le premier numéro un pour les Rolling Stones. Le succès est tellement énorme que la pédale de guitare qu'ils ont utilisée sur la chanson, ça s'appelle une Gibson Maestro, se vend entièrement partout avant la fin de l'année 1965. Impossible de trouver ça. Et ce qui est complètement fou de cette histoire, d'une des chansons les plus connues de l'histoire de la musique, composée alors que quelqu'un dormait, c'est que c'est pas la seule qui a été composée pendant une session de sommeil,
1: comme
0: pendant
1: une espèce
0: un petit roupillon.
1: D'éclair de génie dans le sommeil.
0: Quelques mois plus tard, il y a Paul McCartney qui se réveille aussi avec une mélodie complète dans sa tête. Encore une fois, convaincu qu'il a volé la chanson tellement que pour lui, la mélodie semble parfaite. Pendant des semaines, il joue ça à tout le monde puis il dit, est-ce que ça existe? Il me semble que ça existe, ça existe. Puis tout le monde dit, non, ça existe pas.
1: C'est quoi?
0: Cette chanson, temporairement, il l'appelle Scrambled Eggs. Heureusement, il a changé de titre parce que c'est devenu ce classique.

0: son sommeil.
1: Et pourquoi Scrambled Eggs? Parce que les premières paroles, quand il a composé cette mélodie-là dans sa tête, c'était Scrambled Eggs. Oh my baby, how I love your legs. La mélodie est restée. Heureusement, les paroles, eux, ont changé. Paul McCartney est pas la seule chanson qu'il a composée pendant qu'il dormait. Il dit que c'est également pendant un rêve qu'il a vu sa mère décéder. Sa mère qui lui a dit, Paul, it will be alright. Let it be.

0: Imagine. Tu sais, imagine.
1: C'est le fun de savoir, tu sais, la genèse de ces chansons-là, comme ça.
0: Imagine ton plus grand succès professionnel, tu l'as eu pendant que tu dormais.
1: Un flash endormant.
0: Jimi Hendrix aussi, c'est endormant qui s'est réveillé avec, dans sa tête, la phrase Purple Haze. Je sais pas pourquoi, ça m'a pogné Purple Haze, Purple Haze. Et il a construit la chanson autour de cette phrase-là. Et là, mon dernier exemple, c'est drôle parce que elle faisait de l'insomnie. Donc, c'est pas comme si c'est dans un rêve qu'elle a eu cette idée-là, mais faisait de l'insomnie, décide de se réveiller pour finalement écrire une chanson. Et on comprend maintenant le titre de la toune parce que on sait que c'est en plein milieu de la nuit que Annie Lennox a composé Sweet Dreams.
1: Une chanson qui a accompagné mon adolescence. Ouais. Là. Oh my God.
0: Fait que je nous souhaite tous d'avoir des flashs de génie cette nuit pendant notre sommeil. Et qui sait, peut-être que quelqu'un va en parler dans 62 ans à la radio.
1: Hey, c'est vraiment comme fun. Keith Richards. C'est le fun cette chronique, merci.
0: Ça met la barre haute pour la citation, en tout cas. Je dis rien.
1: Tu dis rien.
0: Voilà. Roxane Bruno et Michael Bublé, cette collaboration complètement inattendue mais qui nous fait plaisir. Voici Home. Viva la Casa.

0: Bon, ben, je te demanderai pas ce que tu vas faire ce soir.
1: Ben non.
0: Ça
1: on...
0: commence par un H.
1: Ça commence à, ben oui, les hits à pattes. Oui. De 18 à 19 heures. Et ensuite de ça.
0: Le hockey.
1: Oui.
0: Et là, là, juste un conseil. Tu fais ce que tu veux, Pat, mm-hmm. là. Vraiment. Mais même si tu fais preuve d'enthousiasme beaucoup puis tu veux qu'il gagne parce qu'on veut qu'il gagne.
1: Absolument.
0: Ménage ta voix. Fais un petit peu attention. Écris pas trop fort. Hey,
1: c'est fou comment depuis dimanche dernier, je me suis pas remis de cette victoire. Effectivement, je vais rester très calme, mais aucune promesse si c'est une victoire en prolongation.
0: Non, mais tu peux avoir une gestuelle qui est pas calme. Mais ouais, c'est ça. Là, tu peux te faire aller les bras, puis tout. Mais
1: je viens de le faire comme si les gens me voyaient dans la voiture, tu sais.
0: Calmons avec ta voix, ok?
1: Parfait. Je resterai très calme. Je vous rappelle que les hits à pattes, ça commence dans quelques minutes. Encore une fois, des grosses tunes pour partir ça. On a du Bruno Mars, on a du Ed Sheeran, classique de Mariah Carey pour partir le show. Qu'on ne peut pas démarrer, c'est dans mon contrat, je peux pas démarrer les hits à pattes tant que Julie nous a pas donné sa citation du jour.
0: Ben oui, c'est ça, c'est contractuel, Pat. Ben oui. T'as bien raison. Ben, une citation de circonstance, on va parler hockey. Hey, le hockey, là, c'est pas seulement un sport au Québec, c'est une langue qu'on comprend tous. Bon match, à demain!

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12: Bonsoir, ici Claude Marquis. Voici vos actualités. La démission de la mairesse de Saint-Lucien, Diane Bourgeois, doit être entérinée lors d'une séance extraordinaire prévue demain. Son départ entraînerait une 5e élection partielle municipale dans la MRC de Drummond depuis les élections générales du 2 novembre dernier. Et le restaurant au pâturage de Sainte-Perpétue dans Nicolet-Yamaska a été récompensé par le guide Michelin, recevant une recommandation gourmande aujourd'hui. La publication souligne l'implication de la chef et propriétaire Chloé Ouellette, qui cultive l'esprit de la ferme à l'assiette. Chloé Ouellette a d'ailleurs été doublement primée alors que son deuxième établissement, la Bibine Buvette, sur la rue Brock au centre-ville de Drummondville, a reçu une bibe gourmande, soulignant une offre de qualité à prix modéré. C'est ce qui complète vos informations. 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
2: Soir de match et on débute notre mercredi soir ensemble avec une heure de bonne musique. Jusqu'à 19h, c'est Pat qui vous accompagne, un peu comme Martin Saint-Louis qui brasse ses trios. Eh bien, moi, je brasse les styles musicaux et les générations pour partir les hits à Pat avec du Bruno Mars et du Bonnie Tyler qui s'en vient, du Ed Sheeran et une chanson qui va nous ramener en 1993 pour partir ça avec une anecdote de fun. Mariah Carey avait composé cette chanson-là pour Gloria Estefan. Alors qu'elle était en studio, son fiancé et le patron de Sony, Tony Mottola, a entendu la chanson et a dit non, tu la gardes. Résultat, il y a 4 semaines au numéro 1 pour Mariah et Hero.

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1: Il y a des décisions professionnelles qui doivent laisser une cicatrice pour bien, bien, bien longtemps. Si comme moi, vous êtes fan de musique, vous connaissez certainement la formation Journey. Est-ce que pour autant, vous connaissez très bien le groupe The Babies? Je dois vous avouer que moi, c'était pas dans mon répertoire, mais Jonathan Cain, un membre de Journey, était anciennement dans la formation The Babies. C'est avec ce groupe-là qu'il a commencé à écrire une chanson, mais malheureusement, le chanteur de The Babies l'a refusé. Il a dit « Non, non, non, ça n'a pas rapport, c'est trop sirupeux cette chanson-là, ça nous intéresse pas. » Et donc, en quittant cette formation-là et en se joignant à Journey, il a ressorti cette chanson-là de son calepin, mais il a dit « Hey, j'avais cette tune-là. » Journey a non seulement enregistré la chanson, ils l'ont terminée ensemble et c'est devenu le premier Power Ballad numéro 1 de l'histoire, 6 semaines au numéro 2 du Billboard. Et ce classique de Journey qu'on connaît, Open Arms, qui s'en vient tout de suite après ce One Hit Wonder des années 90. Voici Jennifer Page avec Crush dans les Hits à Pat. Bon mercredi soir!

0: 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La chanson surprise du jour va nous ramener en 1985. C'est un des premiers succès qu'a composé Diane Warren, elle qui a composé pour à peu près tout le monde, incluant Céline Dion, incluant Aerosmith. Ça a été en fait son premier succès et elle s'est tellement fait flouer sur les redevances que ça l'a poussé à fonder sa propre maison d'édition. Le groupe qui chante la chanson qu'on va entendre au retour est un groupe familial. Trois frères, trois sœurs, mais non, ce n'est pas les Jackson 5. D'ailleurs, il y aurait un membre de trop. C'est une chanson qu'on a retrouvée dans un film d'arts martiaux qui s'est retrouvé au numéro 3 du Billboard Hot 100, numéro 1 R&B. Et donc oui, c'est une chanson R&B qu'on recherche. Chanson qui parle de rythme. Je pense que je vous ai donné assez d'indices. La réponse, on l'écoute ensemble dans un instant. À Viva!
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0: On s'en va en 1985 et on recherchait le groupe familial The Barge. Chanson qu'on a retrouvée sur le film The Last Dragon. Oui, c'est Diane Warren qui a composé cette chanson-là et elle s'est vraiment fait avoir. Ceci dit, sûrement une bonne chose parce qu'ensuite elle a une carrière, oui, assez prolifique. Merci. C'est le frère Al DeBarge qui porte la voix principale dans cette chanson-là. C'est son moment de gloire également avant qu'il commence sa carrière solo. Et petit clin d'œil, dans la famille DeBarge, on comptait Janet DeBarge qui était la cousine de Janet Jackson. Mais par mariage, on parlait tantôt des Jackson 5, il y avait quand même un lien. Pour la chanson surprise du jour à Viva, voici Rhythm of the Night dans les Hits à Pat. Bon mercredi!

à pattes. Mais décidément, Janet Jackson est partout dans cette émission des hits à pattes, sauf en musique. On parlait d'elle tantôt parce que c'était la cousine par mariage d'une des membres de la formation The Barge. Eh bien, Janet Jackson fait également partie de l'histoire de cette prochaine chanson parce que c'est alors qu'elle était à un match des Lakers

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1: Réellement fat avec Montréal qui clôture les hits à pattes parce que évidemment ce soir les Canadiens de Montréal commencent cette série contre les Sabres de Buffalo. C'est à l'étranger pour les deux premiers matchs et donc j'imagine qu'on va être plusieurs rivés à écouter ce match-là. C'est rien de bon pour ma voix qui en a pris pour son rhume dimanche dernier alors que le CH a remporté le match numéro 7. Vous entendez la voix un petit peu fatiguée? Je tente de me reposer, je prends des pastilles et ce soir, premier juré, j'avais pas crié devant ma télévision. Je m'appelle Pat Langlois, toujours un plaisir de vous accompagner. La bonne musique se poursuit sur les ondes de Viva. Zaz s'en vient, Blue Jeans Bleu également. On a du stats aussi. On se retrouve demain 16h avec Julie Dufage pour Viva la Casa. D'ici là, je vous souhaite une belle soirée et go Habs go!
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2: Bonsoir, ici Claude Marquis. Voici vos actualités. La démission de la mairesse de Saint-Lucien, Diane Bourgeois, doit être entérinée lors d'une séance extraordinaire prévue demain. Son départ entraînerait une cinquième élection partielle municipale dans la MRC de Drummond depuis les élections générales du 2 novembre dernier. Et le restaurant au pâturage de Sainte-Perpétue dans Nicolet-Yamaska a été récompensé par le guide Michelin, recevant une recommandation gourmande aujourd'hui. La publication souligne l'implication de la chef et propriétaire Chloé Ouellette, qui cultive l'esprit de la ferme à l'assiette. Chloé Ouellette a d'ailleurs été doublement primée, alors que son deuxième établissement, la Bibine Buvette, sur la rue Brock, au centre-ville de Drummondville, a reçu une bibe gourmande, soulignant une offre de qualité à prix modéré. C'est ce qui complète vos informations. 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

À Drummondville, un bon mercredi soir. 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

En ce mercredi soir à Drummond, qu'est-ce qui fait jaser dans l'actualité? Ben, c'est, selon toute vraisemblance, le départ de la mairesse de Saint-Lucien, Diane Bourgeois, qui devrait être annoncée lors d'une séance extraordinaire du conseil le jeudi 7 mai en soirée. Si vous voulez en savoir plus, dirigez-vous sur mondrummond.com pour lire l'article complet. J'espère que vous passez une belle soirée à notre écoute. En tout cas, moi, j'ai bien du fun à faire du karaoké sur toutes les chansons qu'on vous joue ce soir. En voici une parfaite, justement, pour une petite séance karaoké en studio et j'espère de votre côté aussi. Levez le son. Merci.

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6: La première ministre du Québec, Christine Fréchette, a réitéré le besoin pour un nouvel hôpital à Drummondville lors de son discours d'ouverture devant les députés de l'Assemblée nationale hier après-midi. Elle étalait les 5 priorités de son gouvernement d'ici la fin des travaux le 12 juin, dont le maintien des infrastructures. Selon toute vraisemblance, le départ de la mairesse de Saint-Lucien, Diane Bourgeois, devrait être annoncé lors d'une séance extraordinaire du Conseil demain soir. L'avis de convocation publié hier comprend un point dédié à sa démission. La Fédération québécoise des municipalités serait par ailleurs mandatée pour la transition et un maire suppléant doit aussi être nommé. Le chef du Bloc québécois, Yves-François Blanchet, et le député de Drummond, Martin Champoux, ont réitéré l'urgence d'instaurer des dispositifs pour appuyer les compagnies affectées par le nouveau calcul des tarifs américains sur les produits de l'acier, de l'aluminium et du cuivre, qui met en péril la survie de nombreuses PME québécoises. Le Bloc souhaite l'établissement de soutien direct aux employeurs et aux travailleurs jusqu'à la restauration d'une entente commerciale avec les États-Unis. Finalement, côté météo, à Drummondville, cette nuit, c'est généralement nuageux et le minimum est de 6 degrés. Demain, ce sera une alternance de soleil et de nuages avec 40 % de probabilité d'averse tard le matin et en après-midi et le maximum est de 10 degrés.
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